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2: Il est 3h.
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2: Il est 4h.
3: Édith Piron, bonjour, bienvenue sur Radio Bonheur. La fête du potiron, eh bien, c'est proposé par l'Office du Tourisme et cette année, ça se passe le 10 octobre de 10h à 18h à l'ancienne Syrie, rue de la Gare à Gerpine. Il y aura un large choix de potiron et de cucurbitacées. On pourra découvrir des produits du terroir et des artisans locaux. Il y aura des animations pour les enfants, une grande chasse au trésor familial et il y aura plein de maraîchers et d'horticulteurs. Rendez-vous donc le 10 octobre à Gerpine. Les 21 et 22 novembre, on file au Grand Palais de Charleroi. À l'occasion de sa 10e édition, Insectopie donne rendez-vous aux passionnés d'insectes, de reptiles, d'arachnides, d'amphibiens et d'isopodes. Ça se passe au Grand Palais de Charleroi. Cette année encore, l'événement se déploie sur deux journées complètes avec plus de 6500 mètres carrés d'exposition et un parking gratuit. Préparez-vous à découvrir un monde fascinant peuplé de créatures extraordinaires. Alors si vous aimez bien les petites bébêtes, eh bien rendez-vous les 21 et 22 novembre à Insectopie au Grand Palais de Charleroi. Vous voulez découvrir le monde de l'orchidée? Eh bien, les amis de l'orchidée de Montigny-le-Tilleul vous fixent une fois par mois rendez-vous au foyer culturel.

0: d'orchidées. Donc voilà, ils amènent, ils expliquent comment ils font la culture, et comme ça on peut tous apprendre quelque chose.
1: Est-ce que ça peut se faire toute l'année? J'imagine qu'il y a une période où l'orchidée, on ne peut pas la trouver.
0: Non, non, nous on travaille vraiment de janvier jusqu'en décembre, et on a toujours des floraisons.
1: Vous voulez plus d'infos, vous allez sur la page Facebook Les Amis de l'Orchidée Montigny, ou alors vous appelez au 0479 23 66 86, 0479 23 66 86. Le cabaret Rive Gauche vous embarque dans un spectacle haut en couleur, festif et interactif au cœur de deux décennies mythiques. Au total, 12 chanteurs et chanteuses sur scène, 4 musiciens en live, les plus belles chansons françaises des années 70 et 80, du strass, des paillettes, de l'humour et de l'émotion. Ce sera du 26 novembre au 6 décembre à la Ruche Théâtre à Marcinelle. Je vous souhaite de bons moments sur Radio Bonheur.
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4: Bonjour à tous, aujourd'hui mercredi, nous fêtons les Serge ainsi que les Gustave. La citation du jour, tout finit afin que tout recommence, tout meurt afin que tout vive. Les anniversaires de nos membres arrivent avec Cordier Raoul de Souvray qui fête ses 68 ans, Jonathan de Saint-Guilain fête ses 52 ans, Kevin de Boussu ses 56 ans, Félicie ses 79 ans et Émilie de la Louvière elle fête ses 40 ans.
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7: Bonjour à tous. Bélier, les mots fusent et les doutes s'effacent. Vous relancez le dialogue et ramenez naturellement la paix autour de vous. Taureau, le courant passe à merveille avec une personne chère. Ensemble, vous posez les premières pierres d'un joli projet commun. Gémeaux, votre journée au travail prend une tournure très prometteuse. Accord, feu vert ou signature, le dossier avance enfin. Cancer, un doux moment réchauffe votre journée, les cœurs plus légers, vous exprimez vos sentiments sans détour ni retenue. Lion, l'ambiance s'adoucit à la maison, quelques paroles bien choisies suffisent pour retrouver le sourire en famille. Vierge, tout s'enchaîne à vive allure, un contact ou une formalité se débloque, porté par votre aisance et votre réactivité. Balance, vous reprenez habilement la main sur votre budget, une bonne affaire ou un arrangement favorable allège vos comptes. Scorpion, votre charme fait des étincelles, mais votre patience s'effrite au travail. Alors gardez le sourire et évitez de sortir les griffes trop vite. Sagittaire, vous laissez retomber les tensions avant de vous prononcer. Une confidence discrète vous apporte sans doute le déclic attendu. Capricorne, un proche arrive à point nommé avec une idée lumineuse ou un précieux coup de pouce, l'obstacle perd vite de sa hauteur. Verseau, face à un client ou à votre hiérarchie, vous visez juste. Votre aplomb et vos arguments font rapidement pencher la balance. Poisson, une envie d'ailleurs ou d'apprendre vous remet en mouvement. Une nouvelle encourageante donne un bel élan à vos projets. Très belle journée à tous.
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3: Il est 5h.
4: Édith Piron, bonjour, c'est l'heure de s'informer sur Radio Bonheur. À Wavre, il y a une chouette compagnie théâtrale, théâtre amateur, qui s'appelle la Compagnie des Deux Lunes. Et le 18 octobre à 17h, elle vous proposera une pièce bien connue. Après le succès de Bosseman et Coppenole, la Compagnie des Deux Lunes de Wavre vous invite à voir ou à revoir une pièce absolument mythique, à savoir Le mariage de Mademoiselle Beulemans. On connaît grosso modo la pièce. La pièce se déroule à Bruxelles où Suzanne Beulemans, fille d'un riche brasseur, est promise en mariage à Séraphin Meulemeester, fils d'un brasseur concurrent. C'est donc à découvrir ou redécouvrir, quand ça, eh bien à Wavre, au Centre culturel, le 18 octobre à 17h. Pour toute réservation, vous allez sur le site lasucreriewavre.be, lasucreriewavre.be. Vous aimez le groupe Queen? Eh bien, il y aura un cover Queen proposé par le groupe G-Force. Ce sera le vendredi 4 décembre à 20h30 à la rue de Gauzet au numéro 537 à Montigny-le-Tilleul. Quoi de mieux que terminer la semaine en beauté à attendre la venue de Saint-Nicolas? Alors, l'entrée est fixée à 15 euros. Le concert démarre sur le coup de 20h30. Évidemment, il faut réserver 0479 46 74 34 0479 46 74 34 et c'est le 4 décembre, rue de Gauzet, 537 à Montigny-le-Tilleul. À Gilly, il y a un quartier particulièrement dynamique, c'est le quartier du Louvi. Il y a même là un comité. Et ce comité organise une bourse aux jouets le 22 novembre à la salle Roger Van Turnhout, rue Paradis des Chevaux, numéro 92 à Gilly. Ce sera l'occasion notamment d'acheter des jouets en bon état.

0: Au cinéma, sous toutes ses formes, projections, rencontres, découvertes, rythme rond, cet événement qui met à l'honneur la création cinématographique, le Benchfilm Festival rappelle que le 7e art, plus que jamais, est un formidable vecteur d'émotion, d'imaginaire et d'évasion. Ce sera donc le 17 octobre au Théâtre Communal de Binche à partir de 20h. Je vous souhaite une bonne journée.
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2: Bonjour à tous, aujourd'hui mercredi, nous fêtons les Serge ainsi que les Gustave. La citation du jour, tout finit afin que tout recommence, tout meurt afin que tout vive. Les anniversaires de nos membres arrivent avec Cordier Raoul de Souvray qui fête ses 68 ans, Jonathan de Saint-Guilain fête ses 52 ans, Kevin de Boussu ses 56 ans, Félicie ses 79 ans et Émilie de la Louvière elle fête ses 40 ans.
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3: Bonjour à tous. Bélier, les mots fusent et les doutes s'effacent. Vous relancez le dialogue et ramenez naturellement la paix autour de vous. Taureau, le courant passe à merveille avec une personne chère. Ensemble, vous posez les premières pierres d'un joli projet commun. Gémeaux, votre journée au travail prend une tournure très prometteuse. Accord, feu vert ou signature, le dossier avance enfin. Cancer, un doux moment réchauffe votre journée. Les cœurs plus légers, vous exprimez vos sentiments sans détour ni retenue. Lion, l'ambiance s'adoucit à la maison. Quelques paroles bien choisies suffisent pour retrouver le sourire en famille. Vierge, tout s'enchaîne à vive allure. Un contact ou une formalité se débloque, porté par votre aisance et votre réactivité. Balance, vous reprenez habilement la main sur votre budget. Une bonne affaire ou un arrangement favorable allège vos comptes. Scorpion, votre charme fait des étincelles, mais votre patience s'effrite au travail. Alors gardez le sourire et évitez de sortir les griffes trop vite. Sagittaire, vous laissez retomber les tensions avant de vous prononcer. Une confidence discrète vous apporte sans doute le déclic attendu. Capricorne, un proche arrive à point nommé avec une idée lumineuse ou un précieux coup de pouce. L'obstacle perd vite de sa hauteur. Verseau, face à un client ou à votre hiérarchie, vous visez juste. Votre aplomb et vos arguments font rapidement pencher la balance. Poisson, une envie d'ailleurs ou d'apprendre vous remet en mouvement. Une nouvelle encourageante donne un bel élan à vos projets. Très belle journée à tous.

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2: Il est 6h.
3: Eddie Perron, bonjour, c'est l'heure de s'informer sur Radio Bonheur. Le Game, c'est un endroit situé à la chaussée de Louvain à Wavre et on vous propose des activités intéressantes, notamment un Space Game 3.0. Alors, le principe, c'est d'essayer de résoudre un meurtre. Un riche hôtelier retrouvé mort en plein jour, tué dans son propre hôtel. Qui a ce meurtre brutal sur la conscience? Pourquoi et comment est-ce arrivé? Vous entrez dans un monde virtuel pour trouver des indices, résoudre des énigmes épicées et résoudre le mystère. Alors, si cet Escape Game 3.0 vous intéresse, eh bien, vous n'hésitez pas à vous inscrire au 0489 55 27 23. 0489 55 27 23. C'est une activité qui se déroule toute l'année. Vous voulez plus d'infos, vous allez sur le site le-game.be, le-game.be. Le bois du Cazier, on connaît, mais on ne sait plus descendre dans la mine au bois du Cazier. Ce n'est pas le cas à Bleuny-Trembleur. Si vous aimez l'authenticité, il est possible de descendre à 60 mètres sous terre dans l'ancienne mine de Bleuny-Trembleur. Une expérience anodine pour certains, terrifiante pour d'autres, mais dans tous les cas, c'est instructif et c'est l'occasion de découvrir un pan de notre histoire industrielle. Vous voulez plus d'infos, vous allez sur le site bleunymine.be, bleunymine.be. Le 31 octobre à 9h15, soyez à Roux pour découvrir le terri du Martinet avec une thématique « Quand la nature reprend ses droits sur la mine ». Aujourd'hui, une nature sauvage recolonise les vestiges. Alors, on vous propose de rejoindre une équipe qui anime ce terri. Ce sera le 30 octobre à partir de 9h. Le rendez-vous est fixé place Frédéric à Roux. Je vais vous parler d'un céramiste de haut niveau qu'on connaît mal. Il s'agit de Antoine Dubois. Eh bien, le musée de Nimy propose jusqu'au 30 octobre une exposition entièrement consacrée à l'œuvre du céramiste Antoine Dubois. Cette exposition met à l'honneur la richesse et la diversité de la production céramique et des faïences Dubois, offrant un regard approfondi sur ce créateur encore trop souvent méconnu. Il y aura des conférences, des séances d'identification, des visites de groupe. Ce sera donc là aussi l'occasion de découvrir le musée de Nimy, qui est situé rue Édouard Mouzin, numéro 31 à Nimy. Vous voulez plus d'infos, vous allez sur le site musée.nimy.be, musée-nimy.be.

0: forme, un petit coup d'œil vite fait. David Brusselmann d'un côté pour l'essentiel de l'info, Maria pour les anniversaires, Serge Ducas pour les astres et même Eddy Piron est déjà au taquet. Bonjour, bonjour et merci de nous être fidèles au poste. Nico et l'équipe vous saluent pour un nouveau Debout là-dedans jusqu'à 8h30. Allez en avant la musique les enfants.
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0: Chaque jour, on essaye de vous apporter une différence. Laquelle allez-vous me demander? Hier, par exemple, que chantiez-vous à cette heure-ci? Vous ne vous en souvenez pas? Ben la voilà la différence, c'est que à ce moment présent, je vous ai fait chanter ou taper du pied, allez savoir. Bref, Maria, toutes les heures, elle vous fredonne la mélodie des prénoms qui soufflent leur bougie aujourd'hui. Et vous, quand allez-vous souffler la vôtre? Avez-vous pensé à une carte de membre? Allez, soyez fous, venez rejoindre notre belle famille. 10 euros pour faire causer Maria dans le poste avec votre joli prénom, comme tout de suite dans la radio.
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2: Bonjour à tous, aujourd'hui mercredi, nous fêtons les Serge ainsi que les Gustave. La citation du jour: tout finit afin que tout recommence, tout meurt afin que tout vive. Les anniversaires de nos membres arrivent avec Cordier Raoul de Souvray qui fête ses 68 ans, Jonathan de Saint-Guilain fête ses 52 ans, Kevin de Boussu ses 56 ans, Félicie ses 79 ans et Émilie de la Louvière elle fête ses 40 ans.
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5: Bonjour à tous. Bélier, les mots fusent et les doutes s'effacent. Vous relancez le dialogue et ramenez naturellement la paix autour de vous. Taureau, le courant passe à merveille avec une personne chère. Ensemble, vous posez les premières pierres d'un joli projet commun. Gémeaux, votre journée au travail prend une tournure très prometteuse. Accord, feu vert ou signature, le dossier avance enfin. Cancer, un doux moment réchauffe votre journée, les cœurs plus légers, vous exprimez vos sentiments sans détour ni retenue. Lion, l'ambiance s'adoucit à la maison, quelques paroles bien choisies suffisent pour retrouver le sourire en famille. Vierge, tout s'enchaîne à vive allure, un contact ou une formalité se débloque, porté par votre aisance et votre réactivité. Balance, vous reprenez habilement la main sur votre budget, une bonne affaire ou un arrangement favorable allège vos comptes. Scorpion, votre charme fait des étincelles, mais votre patience s'effrite au travail. Alors gardez le sourire et évitez de sortir les griffes trop vite. Sagittaire, vous laissez retomber les tensions avant de vous prononcer. Une confidence discrète vous apporte sans doute le déclic attendu. Capricorne, un proche arrive à point nommé avec une idée lumineuse ou un précieux coup de pouce, l'obstacle perd vite de sa hauteur. Verseau, face à un client ou à votre hiérarchie, vous visez juste, votre aplomb et vos arguments font rapidement pencher la balance. Poisson, une envie d'ailleurs ou d'apprendre vous remet en mouvement, une nouvelle encourageante donne un bel élan à vos projets. Très belle journée à tous.
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Voilà qui est agréable, direct au saut du lit. Vous devinez, à l'écoute de notre programmation, oui, celle qui vous fait chanter dès le lever. Radio Bonheur, vous et moi, le petit Nicolas, trop bien la rime, non? Ça sent bon ce matin, comme un air qui vous revient. C'est ça l'effet Radio Bonheur. Bon réveil les amis.

0: Il est vrai que parfois le matin on rêve de rien, juste se laisser promener par nos envies, nos rêves, bref, on a ce besoin de nostalgie. Et bien justement, c'est ici mon rôle, vous aider à vous plonger dans vos rêves et en écoutant certaines de nos mélodies, vous voilà ailleurs pour quelques minutes. Ah, quel plaisir ce Nico dans votre radio.
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2: Il est 7h.
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4: Bonjour à tous. La libérale flamande Alexia Bertrand a vivement réagi à plusieurs pistes évoquées dans les négociations budgétaires fédérales. L'ancienne secrétaire d'État au budget dénonce notamment l'éventuelle généralisation des caisses enregistreuses à l'ensemble des commerces de détail qu'elle juge disproportionnée. C'est de nouveau s'en prendre à nos petits indépendants, estime la députée fédérale qui évalue le coût du dispositif entre 500 et 2000 euros. Autre sujet d'inquiétude, la révision du revenu cadastral lors de chaque vente immobilière en fonction du prix du bien. Effectivement, c'est un peu le catalogue des horreurs qui sort, dit-elle. Selon la députée, ces mesures risquent de pénaliser le secteur de l'immobilier et de la construction. Or, ce qu'il faut, c'est plutôt donner un boost. Plus largement, Alexia Bertrand déplore de voir de nouveaux impôts plutôt que des mesures en faveur de la croissance ou des économies dans l'appareil d'État. Elle estime qu'on s'en prend aux petits commerçants, aux indépendants, aux gens qui entreprennent et qui épargnent, à la classe moyenne, un petit peu à tout le monde. Si elle souligne que ces pistes restent à confirmer, elle s'inquiète néanmoins car ce qui fouille de ce budget ne rassure personne. La plateforme e-learning de la Fédération Wallonie et Bruxelles EADonline.be a annoncé avoir fait l'objet d'une cyberattaque. L'attaque aurait fait fuiter les données personnelles de 19 456 personnes. Elle a été relayée à la mi-septembre par le média français FriendBridge qui recense et documente en temps réel les fuites de données et cyberattaques. Cette attaque a été revendiquée sur un forum de cybercriminels. Des adresses mail, des noms et prénoms ont ainsi été récupérés par le pirate. Pour l'instant, la méthode précise de la fuite n'a pas encore été annoncée. EAD Online a été victime d'une cyberattaque. Une faille a été exploitée par un tiers malveillant, a indiqué l'administration générale de l'enseignement contactée par Belga. Il s'agit d'un piratage, comme en sont victimes de nombreux sites d'organismes marchands ou publics. Des données ont été exfiltrées, c'est-à-dire extraites du système par un tiers malveillant non autorisé. Les mesures nécessaires ont été prises par l'ETNIC, le gestionnaire informatique de la Fédération Wallonie-Bruxelles, et notamment la fermeture immédiate de la plateforme. Elle restera fermée jusqu'à la mi-octobre. Le centre hospitalier régional Sambre-et-Meuse, site Sambre, a présenté les nouvelles infrastructures et activités qui concrétisent sa transformation. Revalidation neurologique, pédiatrie ou encore consultation spécialisée doivent renforcer l'offre de proximité à Auvelay. Face aux inquiétudes suscitées par la réorganisation de l'hôpital, le message est clair. Le site ne fermera pas, contrairement aux rumeurs qui circulent depuis un long moment. Après plusieurs mois de travaux et de réorganisation, les responsables ont d'ailleurs présenté les nouveaux espaces avec des investissements dans les infrastructures, dans les espaces

0: concentrant certaines expertises là où elles sont jugées les plus pertinentes. La transformation attendue doit permettre au site Sambre de renforcer notamment les consultations spécialisées, la revalidation et la santé mentale. Les espaces consacrés aux consultations doivent par ailleurs passer progressivement de 2000 à 3000 m². La nouvelle unité de revalidation neurologique constitue l'un des principaux symboles de cette transformation. Les nouveaux locaux ont été conçus pour favoriser une prise en charge multidisciplinaire et offrir aux équipes des conditions de travail adaptées. Le projet doit notamment permettre de développer une revalidation qui ne se limite pas à la récupération motrice, mais qui prend également en compte les gestes du quotidien, la communication, les capacités cognitives et le bien-être psychologique. L'offre pédiatrique du site Sambre à Auvelais évolue également avec un modèle davantage ambulatoire, avec le développement de consultations spécialisées, des prises en charge de jour et des dispositifs permettant un accès plus rapide aux soins pédiatriques. Ces deux pôles constituent la partie visible des nombreuses transformations en cours au sein du centre hospitalier régional Sambre et Meuse. L'évolution continuera dans les mois à venir et s'accompagnera de défis financiers et organisationnels. Claude Mellen a rappelé que la situation financière de l'institution reste tendue et que des choix devront être posés pour maîtriser les coûts et garantir la pérennité des investissements. Un adolescent né en 2010 a été placé en institution publique de protection de la jeunesse après une tentative de meurtre le 30 septembre dernier à Marcinelle, a indiqué ce mardi le parquet de Charleroi, confirmant une information publiée par Sudinfo. La victime, âgée de 16 ans, avait été poignardée au thorax devant un magasin de nuit de l'avenue Paul Pasteur. Selon Sudinfo, une rivalité amoureuse serait à l'origine de l'agression, la victime fréquentant la compagne de l'agresseur présumé, un agresseur qui était présenté à un juge de la jeunesse qui a donc décidé de son placement en régime fermé. D'après l'autorité judiciaire, le dossier a été mis à l'instruction pour tentative de meurtre et l'état de santé de la victime, grièvement blessée, se serait entre-temps stabilisé. Aujourd'hui, le soleil dominera encore pendant de longues heures et permettra à la douceur de se maintenir. En cours d'après-midi, les nuages commenceront à devenir plus épais. Ils finiront par déverser quelques pluies qui se généraliseront à tout le pays en soirée et durant la nuit. Côté température, les maxima seront de 22 degrés. On referme ici ce bulletin d'info. Je vous souhaite de passer d'excellents moments à notre écoute.
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0: Comme chaque matin, découvrons ce que nous cachent les astres. Juste après les anniversaires de Maria, on se plonge la tête dans les étoiles avec Serge Ducas. 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Votre anniversaire demain sur nos antennes, ne traînez plus pour vous décider. 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
2: Bonjour à tous, aujourd'hui mercredi, nous fêtons les Serge ainsi que les Gustave. La citation du jour, tout finit afin que tout recommence, tout meurt afin que tout vive. Les anniversaires de nos membres arrivent avec Cordier Raoul de Souvray qui fête ses 68 ans, Jonathan de Saint-Guilain fête ses 52 ans, Kevin de Boussu ses 56 ans, Félicie ses 79 ans et Émilie de la Louvière elle fête ses 40 ans.
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5: Bonjour à tous. Bélier, les mots fusent et les doutes s'effacent. Vous relancez le dialogue et ramenez naturellement la paix autour de vous. Taureau, le courant passe à merveille avec une personne chère. Ensemble, vous posez les premières pierres d'un joli projet commun. Gémeaux, votre journée au travail prend une tournure très prometteuse. Accord, feu vert ou signature, le dossier avance enfin. Cancer, un doux moment réchauffe votre journée. Les cœurs plus légers, vous exprimez vos sentiments sans détour ni retenue. Lion, l'ambiance s'adoucit à la maison. Quelques paroles bien choisies suffisent pour retrouver le sourire en famille. Vierge, tout s'enchaîne à vive allure. Un contact ou une formalité se débloque, porté par votre aisance et votre réactivité. Balance, vous reprenez habilement la main sur votre budget. Une bonne affaire ou un arrangement favorable allège vos comptes. Scorpion, votre charme fait des étincelles, mais votre patience s'effrite au travail. Alors gardez le sourire et évitez de sortir les griffes trop vite. Sagittaire, vous laissez retomber les tensions avant de vous prononcer. Une confidence discrète vous apporte sans doute le déclic attendu. Capricorne, un proche arrive à point nommé avec une idée lumineuse ou un précieux coup de pouce. L'obstacle perd vite de sa hauteur. Verseau, face à un client ou à votre hiérarchie, vous visez juste. Votre aplomb et vos arguments font rapidement pencher la balance. Poisson, une envie d'ailleurs ou d'apprendre vous remet en mouvement. Une nouvelle encourageante donne un bel élan à vos projets. Très belle journée à tous.
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0: Là, je vous propose d'écouter le titre de votre choix, celui qui vous fera vibrer. Pour que je puisse lire vos messages, à vous de faire vibrer mon téléphone avec votre demande au 0 474 29 52 88. Je vous lis et je diffuse votre sélection dans quelques instants.
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2: Il est 8h.
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4: Bonjour à tous. Dans un message publié sur Facebook, le ministre de la Défense, Theo Franken, a appelé hier à la réintroduction du service militaire obligatoire. Selon lui, cela permettrait d'inculquer rigueur et discipline aux jeunes alors que les manifestations se multiplient dans les écoles. Hier, le ministre a laissé éclater sa colère face aux manifestations scolaires qui se multiplient. Des adolescents saccagent des écoles et agressent leurs professeurs et les policiers. Je pense qu'il vaudrait mieux réintroduire le service obligatoire, pas seulement militaire, mais aussi dans le secteur de la santé et de l'éducation. Tout le monde doit apprendre à travailler pour la société. Ce n'est pas la première fois que Theo Franken lance cette idée. En octobre 2022, alors qu'il était interrogé par la VRT, il avait déjà plaidé en faveur du rétablissement du service militaire ou civil obligatoire, tout en qualifiant la jeunesse de trop paresseuse. Lors de sa prise de fonction en tant que ministre de la Défense en février 2025, il a commencé par l'instauration d'une année de service militaire volontaire. Il a alors affirmé qu'un service militaire obligatoire complet pour tous les jeunes était irréalisable sur le plan organisationnel. La Défense étant confrontée à une grave pénurie de casernes, de lits, de matériel et d'instructeurs pour mobiliser simultanément des dizaines de milliers de jeunes, d'où le choix plus réaliste de passer par cette étape intermédiaire. À la fin de 2025, il avait adressé une lettre à tous les Belges de 17 ans afin de les inciter à effectuer une année de service volontaire dans l'armée dès leur 18e anniversaire. Les 500 places disponibles ont été rapidement pourvues. Et puis, après les échauffourées survenues à Bruxelles en juin dans le cadre des manifestations contre les réformes de l'enseignement, le ministre a estimé que les jeunes qui ont perdu la tête, selon lui, devraient être contraints de s'engager dans l'armée. C'est dans cette même perspective que Theo Franken a réaffirmé hier sa volonté de tendre vers un service obligatoire. Pour lui, nous devons faire avancer le débat d'un cran. Les esprits sont prêts, y compris au sein des autres partis. Laissons les électeurs décider si nous devons inclure le service obligatoire dans le prochain accord de coalition. Interrogé par HLN, Theo Franken affirme envisager un service obligatoire dont la portée ne se limiterait pas au strict cadre de l'armée. Il s'agirait d'une sorte de service communautaire, tant pour les jeunes hommes que pour les jeunes femmes, d'une durée de 6 mois ou d'un an. Le centre hospitalier régional Sambre-et-Meuse, site Sambre, a présenté les nouvelles infrastructures et activités qui concrétisent sa transformation. Revalidation neurologique, pédiatrie ou encore consultation spécialisée doivent renforcer l'offre de proximité à Auvelay. Face aux inquiétudes suscitées par la réorganisation de l'hôpital, le message est clair. Le site ne fermera pas, contrairement aux rumeurs qui circulent depuis un long moment. Après plusieurs mois de travaux et de réorganisation, les responsables ont d'ailleurs présenté les nouveaux espaces avec des investissements dans les infrastructures, dans les espaces de soins et dans l'expérience proposée aux patients. Le projet présenté repose sur une idée centrale, celle d'un hôpital deux sites avec une répartition des activités et une complémentarité entre Sambreville et Namur. Deux sites qui ne sont pas en concurrence mais qui sont complémentaires, a expliqué Claude Mellen, directrice générale. L'objectif affiché est véritablement de maintenir sur chacun des sites une offre de proximité tout en concentrant certaines expertises là où elles sont jugées les plus

0: prise en charge multidisciplinaire et offrir aux équipes des conditions de travail adaptées. Le projet doit notamment permettre de développer une revalidation qui ne se limite pas à la récupération motrice, mais qui prend également en compte les gestes du quotidien, la communication, les capacités cognitives et le bien-être psychologique. L'offre pédiatrique du site Sambre à Auvelais évolue également avec un modèle davantage ambulatoire, avec le développement de consultations spécialisées, des prises en charge de jour et des dispositifs permettant un accès plus rapide aux soins pédiatriques. Ces deux pôles constituent la partie visible des nombreuses transformations en cours au sein du centre hospitalier régional Sambre-et-Meuse. L'évolution continuera dans les mois à venir et s'accompagnera de défis financiers et organisationnels. Claude Mellen a rappelé que la situation financière de l'institution reste tendue et que des choix devront être posés pour maîtriser les coûts et garantir la pérennité des investissements. Un adolescent né en 2010 a été placé en institution publique de protection de la jeunesse après une tentative de meurtre le 30 septembre dernier à Marcinelle, a indiqué ce mardi le parquet de Charleroi, confirmant une information publiée par Sudinfo. La victime, âgée de 16 ans, avait été poignardée au thorax devant un magasin de nuit de l'avenue Paul Pasteur. Selon Sudinfo, une rivalité amoureuse serait à l'origine de l'agression, la victime fréquentant la compagne de l'agresseur présumé, un agresseur qui a été présenté à un juge de la jeunesse qui a donc décidé de son placement en régime fermé. D'après l'autorité judiciaire, le dossier a été mis à l'instruction pour tentative de meurtre et l'état de santé de la victime, grièvement blessée, se serait entre-temps stabilisé. Aujourd'hui, le soleil dominera encore pendant de longues heures et permettra à la douceur de se maintenir. En cours d'après-midi, les nuages commenceront à devenir plus épais. Ils finiront par déverser quelques pluies qui se généraliseront à tout le pays en soirée et durant la nuit. Côté température, les maxima seront de 22 degrés. On referme ici ce bulletin d'info. Je vous souhaite de passer d'excellents moments à notre écoute.
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Voilà un plaisir partagé. Cette musique qui vous met de bonne humeur au réveil et des titres comme celui-ci. J'en ai encore beaucoup à vous faire écouter. Alors ne soyez pas pressés. Ensemble, restons zen et décontractés.

0: J'étais très heureux de vous accompagner pour entamer votre début de journée. Dans un instant, la suite des aventures sur Radio Bonheur avec Philippe Laurent et ça se passera juste entre vous et lui. À demain pour de nouvelles balades musicales sur nos antennes.
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2: Bonjour à tous, aujourd'hui mercredi, nous fêtons les Serge ainsi que les Gustave. La citation du jour, tout finit afin que tout recommence, tout meurt afin que tout vive. Les anniversaires de nos membres arrivent avec Cordier Raoul de Souvray qui fête ses 68 ans, Jonathan de Saint-Guilain fête ses 52 ans, Kevin de Boussu ses 56 ans, Félicie ses 79 ans et Émilie de la Louvière elle fête ses 40 ans.
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5: Bonjour à tous. Bélier, les mots fusent et les doutes s'effacent. Vous relancez le dialogue et ramenez naturellement la paix autour de vous. Taureau, le courant passe à merveille avec une personne chère. Ensemble, vous posez les premières pierres d'un joli projet commun. Gémeaux, votre journée au travail prend une tournure très prometteuse. Accord, feu vert ou signature, le dossier avance enfin. Cancer, un doux moment réchauffe votre journée. Les cœurs plus légers, vous exprimez vos sentiments sans détour ni retenue. Lion, l'ambiance s'adoucit à la maison. Quelques paroles bien choisies suffisent pour retrouver le sourire en famille. Vierge, tout s'enchaîne à vive allure. Un contact ou une formalité se débloque, porté par votre aisance et votre réactivité. Balance, vous reprenez habilement la main sur votre budget. Une bonne affaire ou un arrangement favorable allège vos comptes. Scorpion, votre charme fait des étincelles, mais votre patience s'effrite au travail. Alors gardez le sourire et évitez de sortir les griffes trop vite. Sagittaire, vous laissez retomber les tensions avant de vous prononcer. Une confidence discrète vous apporte sans doute le déclic attendu. Capricorne, un proche arrive à point nommé avec une idée lumineuse ou un précieux coup de pouce. L'obstacle perd vite de sa hauteur. Verseau, face à un client ou à votre hiérarchie, vous visez juste. Votre aplomb et vos arguments font rapidement pencher la balance. Poisson, une envie d'ailleurs ou d'apprendre vous remet en mouvement. Une nouvelle encourageante donne un bel élan à vos projets. Très belle journée à tous.

0: commence bien si on casse la machine avant de commencer. Bonjour, 8h33. Vous allez bien ? Bah écoutez, tant mieux pour vous, parce que moi, c'est moins bien. Mais bon, on va faire en sorte que ça aille bien, comme dirait l'autre. Oui, nous fêtons aujourd'hui les Serges, les Gustave et les Sergine. Bonne fête à votre voisin qui s'appelle Serge aujourd'hui, pourquoi pas. Ou Sergine, ou Gustave. On a tous un Gustave à côté de chez soi. Ah, j'en connais qui ont tous un Serge aussi à côté de chez eux, c'est sûr. Nous sommes le 7 octobre aujourd'hui, 85 jours nous séparent de 2027. Ça passe vite une année, mine de rien. Genre, moi je me souviens du marché de Noël de l'année passée. Tiens, parlons de marché de Noël. Il y a celui de la radio qui arrive très bientôt. Oui, c'est pour les fin novembre, c'est ça? On en parlera tout à l'heure. Bah on en parlera tout à l'heure. Voilà, marché de Noël. Ça commence d'ailleurs à pulluler un peu partout. Hein. Si vous allez sur Internet, marché de Noël par-ci, marché de Noël par-là, marché... J'ai même vu un marché de Noël le jour de la Saint-Nicolas avec comme invité d'honneur Saint-Nicolas. C'est cool, hein? Ah non, franchement, c'est bien. Ouais, c'est bien. Juste vous et moi aujourd'hui et l'aspirateur. Du traîneau au robot, avez-vous suivi l'évolution ou alors avez-vous gardé votre premier aspirateur, voyez, en manche de brosse là, celui qu'on poussait, qui n'avait pas de moteur, qui n'avait rien, il y avait deux petits patins qui tournaient, c'était un truc chiant à faire d'ailleurs, et toutes les crasses qui rentraient, il fallait le nettoyer, machin, ou alors est-ce que vous êtes quand même passé sur l'aspirateur électrique? Ah, bah je pose la question, il y en a, ils font des collections. Hein. Voilà, alors, qui a gardé son aspirateur des années 70? Ça peut être sympa aussi si vous avez des photos via la page Facebook Radio Bonheur Belgique. Ou alors vous avez tout simplement suivi l'évolution et puis vous êtes passé au robot et sa station. Parce qu'aujourd'hui, finalement, on programme tout avec son téléphone et puis l'aspirateur fait le restant. Il y a même des nettoyeurs, hein, ceci dit. Ils aspirent, ils nettoient, ils font tout. Hein. Oh, franchement, sincèrement. Bon, allez, on parle de l'aspirateur. Lequel avez-vous connu? Lequel utilisez-vous aujourd'hui? Et lequel aspire vraiment le mieux? Tiens, parce que voilà, plus on avance, plus on est dans l'économie, mais dans l'économie de tout. Donc, on a des moteurs un peu moins puissants. Moi, je me souviens d'un aspirateur. Vous laissiez tomber une pièce de 20 francs et c'était terminé. Bonsoir, aujourd'hui... Voilà, est-ce que ça aspire toujours aussi bien qu'avant? Voilà, alors le début, l'aspirateur traîneau de nos parents, nos grands-parents, voire même. Le traîneau moderne, bon, pas tout à fait moderne, mais pour l'époque, c'était redevenu très moderne. Puis le traîneau d'aujourd'hui, oui, relativement sympa. Aspirateur à balai, sans fil et sans sac. Ça aussi, c'est bien, aspirateur sans sac. Parce que là aussi, pour faire des économies, je ne sais pas si vous vous souvenez... On vidait le sac, on récupérait le sac, enfin voilà, jusqu'au temps le sac était troué. Et puis il y a le robot et sa station. Juste vous ce matin, et l'aspirateur, on en parle sur la page Facebook. Venez partager vos souvenirs, vos anecdotes, vos avis et vos photos via la page Facebook Radio Bonheur Belgique. Déjà quelques messages hein, parus, hein. Je suis en route à les consulter en même temps que je vous cause dans le poste. Eh bien, on aura l'occasion de vous lire, bien évidemment, tout au long de cette émission. Il est 8h36, juste vous et moi, c'est de la parlotte, oui, parce qu'on communique avec vous, mais c'est de la musique aussi parce qu'on veut se replonger, justement, dans nos bons souvenirs et dans cette nostalgie qui est tout aussi musicale que mécanique ou électronique ou voilà. Et c'est pour vous lire, quand même, hein, c'est ça Radio Bonheur. J'aurai pour vous, dans quelques instants, Imagine Dragons. Bon, ça, c'est pour marquer l'année 2019. On aura Claude Nougaro, Armstrong, en 1965. Ça, c'est pour dire de chanter. Pour marquer les années 80, j'aurai David Bowie, Mick Jagger, juste avant 9h, avec Dancing in the Street. Mais là, je vais vous laisser avec la musique et la nuit, et Imagination.
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0: Ah, vous vous souvenez, hein, je suis sûr que vous vous souvenez de ce titre. Hein, Music and Lights, hein, Just an Illusion, par exemple, Flashback et toute leur panoplie. Voici Imagination et Music and Lights. On est en 1982. Bonjour chez vous, il est 8h37.

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3: Il est 9h.
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5: Bonjour à tous. Le bourgmestre de Liège, Willy Demeyer, et le chef de corps de la police appellent les élèves à retourner en classe dès ce mercredi. Ils ont déclaré « Retourner en classe n'est pas renoncer à ses convictions, c'est au contraire refuser de servir de couverture à ceux qui cherchent uniquement la confrontation, la violence et le chaos ». Les autorités disent entendre les revendications des élèves et considèrent qu'elles sont légitimes. Elles dénoncent toutefois les violences commises en marge du mouvement, estimant que certains individus impliqués sont extérieurs au mouvement étudiant. Le bourgmestre et la police souhaitent désormais rétablir un dialogue avec les élèves. Ils annoncent notamment la mise en place de canaux de dialogue afin de permettre aux étudiants de faire entendre leurs préoccupations et leurs revendications dans un cadre constructif, tout en appelant à mettre fin aux violences et aux dégradations. Côté bilan, 7 mineurs d'âge âgés de 14 à 16 ans ont fait l'objet d'une arrestation administrative hier à Marchand-Famène dans le cadre des patrouilles préventives mises en place pour faire face à d'éventuelles actions d'élèves, a fait savoir la zone de police Famène-Ardennes. De son côté, la police de Liège a fait état de 31 arrestations administratives et de 2 arrestations judiciaires, ainsi que de plusieurs policiers blessés en marge des rassemblements d'élèves. Selon la police, après une matinée calme, des dégradations et des débuts d'incendie se sont produits aux alentours de la place Saint-Lambert dès 13h30. Des commerces ont été vandalisés et les policiers sont intervenus à de nombreuses reprises pour disperser la foule. À 18h30, les heurts et les dégradations se poursuivaient. Enfin, une cinquantaine de personnes se sont rassemblées en soirée devant l'hôtel de police de Liège en soutien aux mineurs arrêtés dans le cadre des actions d'élèves, a constaté Belia sur place. Organisé par des adultes issus de différents collectifs, le rassemblement s'est déroulé dans le calme. Le centre hospitalier régional Sambre-et-Meuse, site Sambre, a présenté les nouvelles infrastructures et activités qui concrétisent sa transformation. Revalidation neurologique, pédiatrie ou encore consultation spécialisée doivent renforcer l'offre de proximité à Auvelais. Face aux inquiétudes suscitées par la réorganisation de l'hôpital, le message est clair. Le site ne fermera pas, contrairement aux rumeurs qui circulent depuis un long moment. Après plusieurs mois de travaux et de réorganisation, les responsables ont d'ailleurs présenté les nouveaux espaces avec des investissements dans les infrastructures, dans les espaces de soins et dans l'expérience proposée aux patients. Le projet présenté repose sur une idée centrale, celle d'un hôpital deux sites avec une répartition des activités et une complémentarité entre Sambreville et Namur. Deux sites qui ne sont pas en concurrence mais qui sont complémentaires, a expliqué Claude Mellen, directrice générale. L'objectif affiché est véritablement de maintenir sur chacun des sites une offre de proximité tout en concentrant certaines expertises là où elles sont jugées les plus pertinentes. La transformation attendue doit permettre au site Sambre de renforcer notamment les consultations spécialisées, la revalidation et la santé mentale. Les espaces consacrés aux consultations doivent par ailleurs passer progressivement de 2000 à 3000 m². La nouvelle unité de revalidation neurologique constitue l'un des principaux symboles de cette transformation. Les nouveaux locaux ont été conçus pour favoriser une prise en charge multidisciplinaire et offrir aux équipes des conditions de travail adaptées. Le projet doit notamment permettre de développer une revalidation qui ne se limite pas à la récupération motrice, mais qui prend également en compte les gestes du quotidien, la communication, les capacités cognitives et le bien-être psychologique. L'offre pédiatrique du site Sambre à Auvelais évolue également avec un modèle davantage ambulatoire, avec le développement de consultations spécialisées, des prises en charge de jour et des dispositifs permettant un accès plus rapide aux soins pédiatriques. Ces deux pôles constituent la partie visible des nombreuses transformations en cours au sein du centre hospitalier régional Sambre-et-Meuse.

0: a indiqué ce mardi le parquet de Charleroi, confirmant une information publiée par Sudinfo. La victime, âgée de 16 ans, avait été poignardée au thorax devant un magasin de nuit de l'avenue Paul Pasteur. Selon Sudinfo, une rivalité amoureuse serait à l'origine de l'agression, la victime fréquentant la compagne de l'agresseur présumé, un agresseur qui a été présenté à un juge de la jeunesse qui a donc décidé de son placement en régime fermé. D'après l'autorité judiciaire, le dossier a été mis à l'instruction pour tentative de meurtre et l'état de santé de la victime, grièvement blessée, se serait entre-temps stabilisé. Aujourd'hui, le soleil dominera encore pendant de longues heures et permettra à la douceur de se maintenir. En cours d'après-midi, les nuages commenceront à devenir plus épais. Ils finiront par déverser quelques pluies qui se généraliseront à tout le pays en soirée et durant la nuit. Côté température, les maxima seront de 22 degrés. On referme ici ce bulletin d'info. Je vous souhaite de passer d'excellents moments à notre écoute.
1: Merci et puis belle journée à vous aussi, monsieur David Brusselman, 9h06. Il reviendra tout à l'heure à midi pour la synthèse de la mi-journée. Et d'ici là, eh bien, c'est Eddy Piron qui prendra la relève pour le tour des régions. Merci. Prochain rendez-vous donc avec l'info et Eddy Piron, ce sera tout à l'heure à 10h.

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1: Et ravi de vous retrouver pour cette deuxième partie de Juste vous et moi, 9h06, avec aujourd'hui le coût de l'aspirateur. Ben oui, non pas le coût, combien ça coûte, mais le coût de l'aspirateur. Qui passe un coup d'aspirateur à la maison? Non, c'est pas vrai, c'est une blague. On n'est pas dans le sujet du nettoyage, on veut justement savoir qui se souvient de quel aspirateur vous aviez eu, celui que vous avez peut-être encore, celui que vous avez conservé de vos parents, grands-parents, juste pour la nostalgie. Pourquoi pas, parce que ça pourrait bien, ça pourrait arriver, hein. On est collectionneur, hein. Vous savez, ces petits trucs, on ne sait jamais. Et puis peut-être qu'ils fonctionnent mieux que les aspirateurs d'aujourd'hui. Ah bah tiens, pourquoi pas, parce qu'à l'époque les moteurs, oui c'était 1500-2000 watts et il aspirait le tapis avec. Aujourd'hui on a des aspis économes, 750 watts et même la mouche reste sur, par exemple. Hein. Bon, allez, qui se souvient du début, le traîneau de nos parents, relativement très compliqué, ou le traîneau moderne. Quand je vois les couleurs, on est très années 70, hein, voilà. Rouge, on rentre dans, j'ai même envie de dire années 90, hein, pour celui-là. Ben, c'est le traîneau d'aujourd'hui d'ailleurs, hein, oui, donc on a le traîneau actuel qui est toujours là. Donc quel aspirateur avez-vous connu? Moi j'en ai connu un à manche, hein. Il fallait pousser soi-même, vous voyez. Des fois il faisait chier, on donnait un coup de pied dedans. Bon, allez, et puis l'aspirateur à balai sans fil. Ah, il y en a énormément aujourd'hui. Est-ce que ça fonctionne bien, pas bien? Est-ce que vous avez gardé? Est-ce que vous avez cela? Voilà, ou alors l'aspirateur robot. Alors celui, la station, ou celui qui fait tout. Il vide même, il aspire, puis il va vider. Il n'y a juste que le sac à vider pour celui qui possède encore un sac. Ou alors, juste à vider son petit casier, puis vous le remettez dedans. Et il y a même des aspirateurs robots qui aspirent. Bah oui, aspirateurs robots qui aspirent, forcément, Philippe. Je suis un peu tanné, hein. Mais sinon, qui font aussi le nettoyage. Est-ce que c'est sympa? Est-ce que ça marche bien? Est-ce que ça fonctionne bien? Est-ce qu'on prend son pied avec? Allez, voilà, toutes ces petites questions, hein. Bon, allez, du traîneau au robot, avez-vous suivi l'évolution ce matin dans Juste vous et moi? Et l'aspirateur, lequel avez-vous connu? Lequel utilisez-vous aujourd'hui? Et lequel aspire vraiment le mieux ou aspirait vraiment le mieux? Voilà ces questions que vous pouvez partager. Puis si vous avez des photos de votre vieil aspirateur, par exemple, que vous avez gardé à titre de souvenir, eh bien n'hésitez pas à les partager via la page Facebook Radio Bonheur Belgique. Et puis, plus on est fou, plus on s'amuse, parce que finalement, peut-être que vous allez pouvoir partager cette page Facebook avec vos voisins, vos voisines, vos copains, vos copines, afin d'essayer de savoir un petit peu qui a gardé cet aspirateur, ou alors est-ce que du contraire, voilà. Alors, je peux vous dire que ça existe encore, parce que j'ai eu l'occasion d'aller à la déchetterie, comme on dit, hein, pour donc on dit au conteneur, hein, au parc à conteneurs, déchetterie, vous appelez ça comme vous voulez, et il y a des endroits où on met certains appareils, et je suis passé, et je me suis dit, waouh! Ça existe encore, ce truc? Il y a des gens qui viennent encore jeter ce genre de choses. Et moi, je pensais à retrouver des aspirateurs, parce que finalement, ça peut être un vrai recyclage, hein, quand je parle des conteneurs, des parcs à conteneurs, parce qu'il vous manque un tuyau pour votre aspirateur. Je suis sûr, vous allez pouvoir le trouver là-bas, hein, par exemple. Mais alors, si vous manque une pièce pour votre truc d'il y a 30, 40 ou 50 ans, à mon avis, en faisant un peu le tour des parcs à conteneurs, vous allez certainement retrouver

0: trouver une perle rare aussi. Voilà, donc ça existe encore. Et donc, si par chez vous, vous avez encore ce genre d'ustensiles, d'outils de travail de la ménagère ou du ménager, parce que finalement, aujourd'hui, tout le monde fait un peu le boulot à la maison, eh bien, partagez-nous ces photos, partagez-nous vos anecdotes, vos souvenirs, voilà, votre nostalgie via la page Facebook Radio Bonheur Belgique. Voilà, on a fait le tour. On va se retrouver dans quelques instants avec vos premiers petits messages, bien évidemment. On va vous parler aussi de notre week-end, de qui arrive, de notre marché de Noël, voilà, pas mal de petites choses. Mais là, je vais vous laisser vous régaler avec la musique des années 80. En 82, on aura Steve Winwood avec Valerie et Gold, Ville de Lumière. Ce sera pour marquer l'année 1986. Une petite pause réclame et on chantera avec Lio juste derrière. Ah, fallait pas commencer.
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0: On est dans le petit rayon nouveauté sur Radio Bonheur avec Hugues Topic et Arash. I adore you. Vous allez bien? Petit rayon nouveauté qui date quand même déjà d'il y a 2 ans, hein, ceci dit. Mais ça a son grand succès pour le moment. Voilà, pour celui qui ne connaissait pas, eh bien voilà, vous connaissez maintenant. Voilà, et puis ça nous fait plaisir bien évidemment de mettre un peu de soleil dans votre transistor. Et parlons soleil justement, nous allons mettre le soleil italien à l'honneur ce week-end. 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C'est votre anniversaire ? Cool ! On va fêter ceux de nos membres dans un instant, pour autant que vous ayez eu votre carte de membre. Si vous n'avez pas eu votre carte de membre, je vous invite à écouter les anniversaires. Et à l'issue de ceux-ci, on vous donnera et on vous dit comment faire pour obtenir votre carte de membre.
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2: Bonjour à tous. Aujourd'hui, mercredi, nous fêtons les Serge ainsi que les Gustave. La citation du jour, tout finit afin que tout recommence, tout meurt afin que tout vive. Les anniversaires de nos membres arrivent avec Cordier Raoul de Souvray qui fête ses 68 ans, Jonathan de Saint-Guilain fête ses 52 ans, Kevin de Boussu ses 56 ans, Félicie ses 79 ans et Émilie de la Louvière elle fête ses 40 ans.
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5: Bonjour à tous. Bélier, les mots fusent et les doutes s'effacent. Vous relancez le dialogue et ramenez naturellement la paix autour de vous. Taureau, le courant passe à merveille avec une personne chère. Ensemble, vous posez les premières pierres d'un joli projet commun. Gémeaux, votre journée au travail prend une tournure très prometteuse. Accord, feu vert ou signature, le dossier avance enfin. Cancer, un doux moment réchauffe votre journée, les cœurs plus légers, vous exprimez vos sentiments sans détour ni retenue. Lion, l'ambiance s'adoucit à la maison, quelques paroles bien choisies suffisent pour retrouver le sourire en famille. Vierge, tout s'enchaîne à vive allure, un contact ou une formalité se débloque, porté par votre aisance et votre réactivité. Balance, vous reprenez habilement la main sur votre budget, une bonne affaire ou un arrangement favorable allège vos comptes. Scorpion, votre charme fait des étincelles, mais votre patience s'effrite au travail. Alors gardez le sourire et évitez de sortir les griffes trop vite. Sagittaire, vous laissez retomber les tensions avant de vous prononcer. Une confidence discrète vous apporte sans doute le déclic attendu. Capricorne, un proche arrive à point nommé avec une idée lumineuse ou un précieux coup de pouce, l'obstacle perd vite de sa hauteur. Verseau, face à un client ou à votre hiérarchie, vous visez juste, votre aplomb et vos arguments font rapidement pencher la balance. Poisson, une envie d'ailleurs ou d'apprendre vous remet en mouvement, une nouvelle encourageante donne un bel élan à vos projets. Très belle journée à tous.
2: Bonjour à tous, aujourd'hui mercredi, nous fêtons
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1: Bon, bah écoutez, c'était bien, on a fait le voyage en Italie, même en musique. On est avec Lily Club ce matin. L'inspirateur, le traîneau, ou alors le bon vieil aspirateur à main avec le balai, ou alors on est plus moderne et vraiment très moderne et on a la station de base avec l'aspirateur robot. Et tutti quanti fait même le nettoyage. Voilà donc ce dont nous allons découvrir ce matin. Deux aspirateurs sans fil à la maison. Un aspirateur sans fil pour la voiture, c'est le top. Et un aspirateur sans fil à la maison. Voilà quel bonheur. Christian Bilou qui nous donne son petit message. Merci à vous, Christian. Annie Rousselet, l'aspirateur normal, une fois semaine et tous les jours, sans fil. Bonne émission. Merci beaucoup pour votre message, Annie. Et puis, vous continuez de réagir via la page Facebook. Et puis, si vous avez des photos de votre ancien aspirateur, là aussi, ça pourrait être sympa. Hein. N'hésitez pas de partager. Karine Lossio, qui est avec nous, qui nous dit « Bonjour Philippe, bonne émission. Et pour moi, l'aspirateur sert juste à aspirer l'intérieur de la voiture. Bisous. Pas d'aspirateur donc à la maison. » Vous voyez, ça, c'est plutôt rare et même étonnant. Bonjour Philippe, bonne journée. Et bonne émission. Merci d'être là, malgré que la voix est un peu rock, que j'ai envie de tousser toutes les 10 secondes. Bah oui. Écoute, on fait du mieux que nos niveaux, hein, n'est-ce pas, non ? Et nous parlons du nez aussi. C'est cool, c'est vraiment cool. Finalement, je sais pas, c'est pas bien d'être malade, ça nous donne une autre voix. Bon, allez, merci beaucoup, Francis Piens, parce que pour lui, aspirateur normal et sans sac. Voilà. C'est plus facile aussi, hein, pour l'entretien, le nettoyage et tout et tout. C'est vrai qu'on peut tout laver maintenant, hein. On fait des économies sur les sacs, hein. Bonjour, Philippe. Ceci dit, je me demande si les aspirateurs avec sacs sont pas un peu plus aspirants, plus forts, que les aspirateurs sans sacs. Voilà. Problème de joint, si elle a... Faut pas avoir une fissure dans le joint, sinon c'est un peu bonjour galère. José-Henri, bonjour Philippe. Pour moi, c'est un aspirateur sans sac et bon mercredi en musique. Bon mercredi à vous aussi, José. Puis on est mercredi. Non seulement on coupe la semaine en deux, mais en plus, il fait beau. Je vais pas dire qu'il fait bon, quoique, il fait pas si mauvais que ça. Bon, maintenant, je suis un peu frileux, normal, mais voilà. Je pense que c'est bien d'aller faire son petit marché à Courcelles aujourd'hui ou alors à Fontaine-l'Évêque, comme je le dis à chaque fois que j'y pense, d'ailleurs. Merci, José, pour votre message. Colette Gaze qui nous dit « Bonjour et belle émission, j'ai un aspirateur traîneau ». Voilà, donc ça, c'est un aspirateur qui est doublement utile. Quand il y a de la neige en hiver, ça arrive tellement rarement. Claudia Morel, bonjour, bon réveil en musique. Comme aspirateur, aucun. Il est cassé. Mais le Père Noël a prévu de m'apporter le robot et sa station. Bonne émission, amitié des Yvelines. Merci de nous écouter dans les Yvelines, Claudia Morel. Ça nous fait vraiment plaisir de vous lire ce matin. Encore un ou deux petits messages. Et on a Paola D'Amico qui nous dit « Coucou, belle émission et belle journée. Pour ma part, j'ai toujours l'aspirateur... Bon, on va pas donner la marque parce qu'on ne peut pas. Oh là là, ça fait bien des années que je l'ai. Si vous voulez savoir la marque, eh bien, vous allez faire un petit tour sur la page Facebook. Bonjour Philippe, nous avons toujours le traîneau d'aujourd'hui. Bonne émission, Marc César, merci. Ben voilà, comme quoi il faut garder son traîneau. Voilà, Linda Friand, bonjour à tous. Nouvel aspirateur traîneau pour moi, mais sans sac. Il va super bien, bonne journée à tous et vivement, vivement quoi ? Vivement le marché de Noël. C'était tellement chaleureux l'année passée. Oh, ben écoutez, ça va être tout aussi chaleureux cette année. Hein. Oh, ben oui, que voulez-vous ? C'est comme ça ici à la maison de la radio. Vous savez, c'est chaleureux toute l'année en fait. Hein. Si vous venez une fois de temps en temps le week-end savourer un des petits plats et faire karaoké à la maison de la radio, vous allez vite comprendre. Hein. Bon, on a fait un peu le tour. Il y a encore des messages qui arrivent, mais on en lira bien évidemment tout à l'heure entre 10h et 11h. J'en profite vite 2 minutes, vu qu'on nous parle du marché de Noël. 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Allez, c'est tout. On va chanter pour aller rejoindre Deezer avec Laurent Voulzy. On aura Sting également dans la radio. On va avoir une belle chanson de Georges Brassens en 1972. Ah, quand je pense à Fernande. Et je vous laisse deviner la suite. Mais là, je vous laisse avec Joan Osborne dans la radio. One of Us.
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2: Il est 10h.
3: Eddy Piron, j'espère que vous allez bien. Bienvenue sur Radio Bonheur, c'est l'heure de s'informer.
4: Nous sommes avec Laurence Grégoire, la directrice de l'atelier 642 situé à Marcinelle, à la rue des Lessiennes, et elle propose ce qu'on appelle des séances de flamenco, plus exactement des tables à haute de flamenco, finalement dans une petite salle. C'est très intimiste ces spectacles?
5: Oui, c'est très intimiste. Alors le principe, c'est qu'on soit dans un espace effectivement restreint où le public est très très proche des protagonistes, très très proche des artistes, et comme c'est une danse qui vibre énormément, mais en fait on a vraiment le plancher qui tremble de par leurs prestations, et il y a cette proximité qui fait qu'on a vraiment aussi la connexion avec l'intensité de leur regard, avec la sueur, avec l'intensité du mouvement, et donc c'est particulièrement impressionnant. Alors oui, on est dans un petit lieu, mais on est quand même une petite centaine autour d'eux, et voilà, un peu serré, il y a un petit bar, c'est très cosy, c'est très c'est parfois même un côté kitsch un peu dans la décoration, mais ça fait tout le charme du lieu, avec toutes ces petits éclairages, ces petites loupiottes. Et
4: puis vous avez des artistes étrangers qui viennent volontiers se perdre à la rue des Lessiennes à Marcinelle.
5: Effectivement, donc c'est une chance, mais un petit miracle, mais rien, un petit miracle n'arrive jamais seul, dit-on, et donc avec l'énergie que nous déployons, bien voilà, on parvient à mettre ces concerts en place, et les artistes reviennent vraiment volontiers, ou on en découvre d'autres, ou alors ils décident de travailler avec un autre ensemble, et donc moi je découvre encore un tas d'artistes que je n'ai jamais vus, mais qui sont enchantés de passer par ici, et qui d'ailleurs font souvent la fin de nuit ou la fin de soirée tardivement pour nous accompagner.
4: Ils découvrent cette spécialité typiquement carole. Vous voulez davantage de renseignements, parce qu'il y a des cours aussi, hein, plein de trucs, hein. Vous allez sur le site atelier642.com, atelier642.com.
3: Pour essayer d'avoir un petit peu de sous, la société, les récalcitrants sociétés de Gilles de Leval-Traunier organise sa soirée choucroute et lasagne. Ça aurait lieu le 17 octobre à la salle du Cercle, rue du Rio à Leval-Traunier. Vous voulez réserver votre place? Eh bien, vous n'hésitez pas à appeler au 0400 97 64 74 70, 0400 97 64 74 70. Je vous rappelle, c'est le 17 octobre à la salle du Cercle à Leval-Traunier. Binche a une grande tradition cinématographique. Tout d'abord, il y a là un club de cinéastes amateurs particulièrement dynamique, mais c'est aussi un festival. Le Binche Film Festival fait son grand retour le 17 octobre pour une journée dédiée au cinéma sous toutes ses formes, projections, rencontres, découvertes, rythmes ronds. Cet événement qui met à l'honneur la création cinématographique. Le Binche Film Festival rappelle que le 7e art, plus que jamais, est un formidable vecteur d'émotion, d'imaginaire et d'évasion. Ce sera donc le 17 octobre au théâtre communal de Binche à partir de 20h. Eliane Josten est une artiste de Gerpine, elle habite le Verval, et on va lui consacrer une exposition au Centre culturel de Gerpine du 16 au 25 octobre. En 2026, elle célèbre ses 80 ans, elle célèbre en même temps 4 décennies de pratique de l'aquarelle. À cette occasion, le Centre culturel de Gerpine lui consacre une exposition qui dépasse la simple rétrospective, car derrière ses 40 œuvres, il y a aussi une histoire commune, un lien intime entre elle et le Centre culturel de Gerpine. Ce sera donc du 15 au 25 octobre. Amusez-vous à l'écoute de votre radio préférée. Bonne journée.
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1: Bonjour à tous, aujourd'hui mercredi, nous fêtons les Serge ainsi que les Gustave. La citation du jour, tout finit afin que tout recommence, tout meurt afin que tout vive. Les anniversaires de nos membres arrivent avec Cordier Raoul de Souvray qui fête ses 68 ans, Jonathan de Saint-Guilain fête ses 52 ans, Kevin de Boussu ses 56 ans, Félicie ses 79 ans et Émilie de la Louvière elle fête ses 40 ans.
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3: Bonjour à tous. Bélier, les mots fusent et les doutes s'effacent. Vous relancez le dialogue et ramenez naturellement la paix autour de vous. Taureau, le courant passe à merveille avec une personne chère. Ensemble, vous posez les premières pierres d'un joli projet commun. Gémeaux, votre journée au travail prend une tournure très prometteuse. Accord, feu vert ou signature, le dossier avance enfin. Cancer, un doux moment réchauffe votre journée. Les cœurs plus légers, vous exprimez vos sentiments sans détour ni retenue. Lion, l'ambiance s'adoucit à la maison. Quelques paroles bien choisies suffisent pour retrouver le sourire en famille. Vierge, tout s'enchaîne à vive allure. Un contact ou une formalité se débloque, porté par votre aisance et votre réactivité. Balance, vous reprenez habilement la main sur votre budget. Une bonne affaire ou un arrangement favorable allège vos comptes. Scorpion, votre charme fait des étincelles, mais votre patience s'effrite au travail. Alors gardez le sourire et évitez de sortir les griffes trop vite. Sagittaire, vous laissez retomber les tensions avant de vous prononcer. Une confidence discrète vous apporte sans doute le déclic attendu. Capricorne, un proche arrive à point nommé avec une idée lumineuse ou un précieux coup de pouce. L'obstacle perd vite de sa hauteur. Verseau, face à un client ou à votre hiérarchie, vous visez juste. Votre aplomb et vos arguments font rapidement pencher la balance. Poisson, une envie d'ailleurs ou d'apprendre vous remet en mouvement. Une nouvelle encourageante donne un bel élan à vos projets. Très belle journée à tous.

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2: Il est 11h.
3: Édith Piron, bonjour. L'info de votre région, c'est sur Radio Bonheur. Allez, on va faire un petit tour à l'Artothèque de Mons. En 2018, après près de 40 ans de disparition, un tableau du XVIe siècle représentant une scène de crucifixion est restitué à la collégiale Saint-Audru de Mons. Cette œuvre, peinte à l'huile sur panneau de bois, fait alors l'objet d'une restauration complète menée par l'Artothèque, en partenariat avec la Fabrique d'Église et l'Institut Royal du Patrimoine. Quelques infos à propos de cette œuvre. Elle a été créée au départ de l'école anversoise pendant près de 40 ans. Ce tableau était disparu, il avait été volé en 1980 et il réapparaît en 2018 avant de revenir à Mons, marqué par le temps et les épreuves. Alors, il y a toute une série d'étapes qui ont été suivies pour assurer cette restauration. On peut en découvrir le résultat jusqu'au 18 octobre à l'Artothèque. Vous voulez plus d'infos, vous allez sur le site artothèque.be. C'est situé à la rue Claude de Bétigny à Mons. Plus d'infos au 065 33 55 80 065 33 55 80. Une pièce dont on va beaucoup vous parler cette année, elle est en tournée en Fédération Wallonie-Bruxelles, mais on pourra la découvrir le 8 octobre à Binche à partir de 20h. C'est l'invitation, une pièce de Adrien Racca. L'histoire est celle de Daniel, c'est un homme marié qui aspire à un peu de liberté. Alors pour souffler de temps en temps sans culpabiliser, eh bien il s'invente un ami imaginaire qui s'appelle Charlie, qu'il prétend aller voir régulièrement. Mais quand sa femme insiste pour rencontrer ce fameux Charlie, eh bien Daniel est pris à son propre piège. Et il engage un inconnu, paumé, imprévisible et trop à l'aise pour jouer le rôle, sauf que Charlie s'empare vite du mensonge, jusqu'à tout faire basculer. C'est un duo hilarant, avec plein de quiproquos, un jeu de manipulation jubilatoire, une critique fine des faux-semblants et des travers du couple. C'est donc à découvrir le 8 octobre au Théâtre Communal de Binche. Plus d'infos sur le site théâtrebinche.be. Vous aimez bien le monde de Walt Disney? Eh bien, ce sera l'occasion pour vous de le découvrir dans notre région. En effet, le 11 octobre, ce sera le Meeting Disney XXL, 10 ans de magie et de rencontres. Ça se passera à Esoprel, plus particulièrement à la salle de Sambre Expo, située rue du président John Fitzgerald Kennedy à Esoprel. Ce sera l'occasion de découvrir des marchandises en tout genre et en comme thématique Disney, des collections, des rencontres avec des personnes. Tout ce qu'il faut pour vous faire rêver, rendez-vous donc le 11 octobre, c'est à partir de 10h du matin à Sambre Expo à Esoprel. Allez, on va chanter le 10 octobre au Centre culturel de Wavre qui s'appelle La Sucrerie avec Mind to Mode. Ce sera le 10 octobre à 20h. C'est un concept unique rassemblant un hommage à trois groupes mythiques que sont YouTube, Depeche Mode et Simple Minds. Tout droit venu d'Angleterre, ces musiciens expérimentés vous offrent un méga show de plus de 3h reprenant les plus grands tubes de ces légendes. C'est un show époustouflant de réalisme. Vous voulez réserver, vous allez sur le site La Sucrerie. La sucrerie Wavre.be, c'est le 10 octobre prochain. Merci de nous avoir écoutés, à tout à l'heure.
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1: 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Les anniversaires de nos membres arrivent avec Cordier Raoul de Souvray qui fête ses 68 ans, Jonathan de Saint-Guilain fête ses 52 ans, Kevin de Boussu ses 56 ans, Félicie ses 79 ans et Émilie de la Louvière elle fête ses 40 ans.
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2: Il est midi.
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4: Bonjour à tous. Environ 140 vols seront annulés vendredi à Brussels Airport à l'occasion de la journée de manifestation nationale organisée par la FGTB et la CSC contre les mesures du gouvernement fédéral. L'aéroport a communiqué à ce sujet hier. Un effectif réduit est en effet attendu chez le prestataire de service Alisia, ce qui aura un impact sur les 21 compagnies aériennes desservies par cet opérateur. Brussels Airlines annulera dès lors 40% de ses vols. Sur la base des informations actuellement disponibles, la moitié des vols pris en charge par Alisia pourront être assurés comme prévu. L'autre partie, soit environ 140 vols, devra être annulée. Les compagnies aériennes concernées adapteront leur programme de vol et informeront directement leurs passagers du statut de leur vol ainsi que des alternatives disponibles, précise l'aéroport bruxellois. Du côté de Brussels Airlines, qui travaille avec Alisia, on indique que cela concerne environ 40% des vols. Au total, près de 30 000 passagers doivent voyager avec la compagnie belge vendredi. Le transporteur explique qu'il annulera certains vols par mesure de précaution. Les passagers dont le vol sera annulé seront contactés de manière proactive et se verront proposer une solution de voyage alternative ou pourront opter pour le remboursement de leur billet. Les passagers peuvent également vérifier le statut de leur vol via la rubrique My Booking sur le site web de Brussels Airlines. À ce stade, aucun impact n'est en revanche attendu pour les vols pris en charge par Avia Partner, l'autre prestataire de services actifs à Zaventem. Il s'agit notamment des compagnies Twifly ou Ryanair. Les passagers peuvent vérifier quel prestataire assure la prise en charge de leur vol sur le site web de Brussels Airport. Le centre hospitalier régional Sambre-et-Meuse, site Sambre, a présenté les nouvelles infrastructures et activités qui concrétisent sa transformation. Revalidation neurologique, pédiatrie ou encore consultation spécialisée doivent renforcer l'offre de proximité à Auvelais. Face aux inquiétudes suscitées par la réorganisation de l'hôpital, le message est clair. Le site ne fermera pas, contrairement aux rumeurs qui circulent depuis un long moment. Après plusieurs mois de travaux et de réorganisation, les responsables ont d'ailleurs présenté les nouveaux espaces avec des investissements dans les infrastructures, dans les espaces de soins et dans l'expérience proposée aux patients. Le projet présenté repose sur une idée centrale, celle d'un hôpital de site avec une répartition des activités et une complémentarité entre Sambreville et Namur. Deux sites qui ne sont pas en concurrence mais qui sont complémentaires, a expliqué Claude Mélène, directrice générale. L'objectif affiché est véritablement de maintenir sur chacun des sites une offre de proximité tout en concentrant certaines expertises là où elles sont jugées les plus pertinentes. La transformation attendue doit permettre au site Sambre de renforcer notamment les consultations spécialisées, la revalidation et la santé mentale. Les espaces consacrés aux consultations doivent par ailleurs passer progressivement de 2000 à 3000 m². La nouvelle unité de revalidation neurologique constitue l'un des principaux symboles de cette transformation. Les nouveaux locaux ont été conçus pour favoriser une prise en charge multidisciplinaire et offrir aux équipes des conditions de travail adaptées. Le projet doit notamment permettre de développer une revalidation qui ne se limite pas à la récupération motrice, mais qui prend également en compte les gestes du quotidien, la communication, les capacités cognitives et le bien-être psychologique. L'offre pédiatrique du site Sambre à Auvelais évolue également avec un modèle davantage ambulatoire, avec le développement de consultations spécialisées, des prises en charge de jour et des dispositifs permettant un accès plus rapide aux soins pédiatriques. Ces deux pôles constituent la partie visible des nombreuses transformations en cours au sein du centre hospitalier régional Sambre-et-Meuse. L'évolution continuera dans les mois à venir et s'accompagnera de défis financiers et organisationnels. Claude Mellen a rappelé que la situation financière de l'institution reste tendue et que des choix devront être posés pour maîtriser les coûts et garantir la pérennité des investissements. Un adolescent né en 2010 a été placé en institution publique de protection de la jeunesse après une tentative de meurtre le 30 septembre dernier à Marcinelle, a indiqué ce mardi le parquet de Charleroi, confirmant une information publiée par Sudinfo. La victime, âgée de 16 ans, avait été poignardée au thorax devant un magasin de nuit de l'avenue Paul Pasteur. Selon Sudinfo, une rivalité amoureuse serait à l'origine de l'agression, la victime fréquentant la compagne de l'agresseur présumé, un agresseur qui a été présenté à un juge de la jeunesse qui a donc décidé de son placement en régime fermé. D'après l'autorité judiciaire, le dossier a été mis à l'instruction pour tentative de meurtre et l'état de santé de la victime, grièvement blessée, se serait entre-temps stabilisé. Aujourd'hui, le soleil dominera encore pendant de longues heures et permettra à la douceur de se maintenir. En cours d'après-midi, les nuages commenceront à devenir plus épais. Ils finiront par déverser quelques pluies qui se généraliseront à tout le pays en soirée et durant la nuit. Côté température, les maxima seront de 22 degrés. On referme ici ce bulletin d'info. Je vous souhaite de passer d'excellents moments. À notre écoute.

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3: Bonjour à tous. Aujourd'hui, mercredi, nous fêtons les Serge ainsi que les Gustave. La citation du jour, tout finit afin que tout recommence, tout meurt afin que tout vive. Les anniversaires de nos membres arrivent avec Cordier Raoul de Souvray qui fête ses 68 ans, Jonathan de Saint-Guilain fête ses 52 ans, Kevin de Boussu ses 56 ans, Félicie ses 79 ans et Émilie de la Louvière elle fête ses 40 ans.
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1: Il est 13h.
2: Édith Piron, bonjour. On visite le musée communal de Nivelles, non loin de la Collégiale, à l'angle de la rue de Bruxelles et de la rue des Canonniers. Le musée communal d'archéologie, d'art et d'histoire est installé dans l'ancien refuge des Trinitaires du prieuré d'Orival. Cette vaste demeure érigée en 1764 est aujourd'hui propriété du CPAS et aussi monument classé. Il y a également à l'intérieur un musée. On peut retrouver notamment différentes traces de l'histoire de l'église. Et puis, il y a des peintures tout à fait exceptionnelles. C'est un musée que je vous invite à découvrir. L'Office du tourisme organise régulièrement des balades. Plus d'infos sur tourisme-nivelles.be, tourisme-nivelles.be. Une association de bénévoles installée à Pontacel organise le 25 octobre de 10h à 17h un marché d'automne proposé par l'association L'Adèle. Elle vous invite à célébrer l'automne lors de ce marché. Ce sera l'occasion de profiter d'une journée conviviale pour flâner parmi les stands, rencontrer des artisans et des producteurs locaux plus passionnés les uns que les autres. 25 artisans locaux, des food trucks, des ateliers, des animations. Bref, rendez-vous le 25 octobre à Pontacel et plus particulièrement à la place des résistants. On va faire un petit tour du côté de Bazeilles. Vous savez, c'est un peu le pays du marbre, c'est le pays de la pierre. Et le dimanche 15 novembre, ce sera la 50e marche des marbriers, l'occasion de découvrir ce beau petit village de Bazeilles. Alors le rendez-vous est fixé à la salle des fêtes de la Maison du Peuple, à la rue des Déportés à Bazeilles. Il n'y a pas de réservation. Je vous rappelle la date, c'est le 15 novembre, c'est à partir de 8h du matin. À Wavre, il y a une chouette compagnie théâtrale, théâtre amateur, qui s'appelle la Compagnie des Deux Lunes. Et le 18 octobre à 17h, elle vous proposera une pièce bien connue. Après le succès de Bosseman et Coppenole, la Compagnie des Deux Lunes de Wavre vous invite à voir ou à revoir une pièce absolument mythique, à savoir Le mariage de Mademoiselle Beulemans. On connaît grosso modo la pièce. La pièce se déroule à Bruxelles où Suzanne Beulemans, fille d'un riche brasseur, est promise en mariage à Séraphin Meulemeester, fils d'un brasseur concurrent. C'est donc à découvrir ou redécouvrir, quand ça, eh bien à Wavre, au Centre culturel, le 18 octobre à 17h. Pour toute réservation, vous allez sur le site lasucreriewavre.be, lasucreriewavre.be. Amusez-vous à l'écoute de votre radio préférée. Bon après-midi.
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2: Il est 14h.
3: Eddy Piron, l'heure de s'informer sur Radio Bonheur. Les Coparcs Aventure, c'est à tourner, c'est l'activité familiale par excellence, adaptée aux enfants dès 5 ans et conçue pour s'amuser à son propre rythme. Il y a de tout, des passerelles aériennes, des parcours à croc-branche et surtout deux tyroliennes impressionnantes de plus de 333 mètres. Vous voulez découvrir tout ça, vous allez sur le site ecoparc-aventure.com, ecoparc-aventure.com. Voilà une belle initiative de l'association wallonne de la sécurité routière. La WSR lance une nouvelle édition du quiz de la route, le rendez-vous annuel pour tester ses connaissances du code de la route et rafraîchir celles qui peuvent parfois se perdre au fil des années. Ainsi par exemple, les règles de priorité. Eh bien, la SWSR a récemment interrogé les usagers à ce sujet. Eh bien, les résultats montrent que certaines règles de priorité ne sont pas toujours bien connues. En moyenne, près d'une réponse sur trois était tout à fait incorrecte. Le quiz, c'est l'occasion de les reviser, mais aussi de tester ses connaissances sur de nombreux autres sujets liés à la mobilité et à la sécurité routière. C'est valable jusqu'au 14 octobre, si vous voulez participer à cette opération. C'est pas compliqué, vous allez sur le site awsr.be, awsr.be, ou vous tapez sur le site quizdelaroute.be, quizdelaroute.be. Vous aimez le groupe Téléphone? Eh bien, sachez que le groupe Idiaphone lui rend hommage. Il y aura donc un cover de Téléphone le vendredi 13 novembre à 20h30 à Montigny-le-Tilleul, à la rue de Gauzet au numéro 537. Alors évidemment, il faut réserver. Vous appelez au 0479 46 74 34, 0479 46 74 34. C'est un événement incontournable sur Châtelet, on vous en parle chaque année, ça fait 30 ans qu'il existe, je veux parler du Salon Normand. Il faut savoir que Châtelet est jumelé avec la ville normande de Vimoutiers et depuis 30 ans, ils organisent des activités autour de ce jumelage. Le Salon Normand, ce sera les 6, 7 et 8 novembre, avec la possibilité d'aller à la rencontre de producteurs normands, de déguster et d'acheter leurs produits. Il y aura petite restauration et également une tombola, ça se passe à l'école des 47 place d'Estrée à Châtelineau. Je vous rappelle la date, 6, 7 et 8 novembre à Châtelineau. Je vous souhaite une bonne après-midi.
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1: Bien sûr, j'ai d'autres certitudes, j'ai d'autres habitudes.

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2: Il est 15h.
3: Édith Piron, bonjour, bienvenue sur Radio Bonheur. Allez, on va faire un petit tour du côté de Nivelles, faire un peu de tourisme et découvrir la Tour Simone. Au Moyen-Âge, Nivelles était entourée d'une enceinte, une puissante muraille de 2,50 m d'épaisseur. Il y avait au total 9 tours autour de Nivelles. Malheureusement, il n'en reste plus qu'une. Elle a été reconnue comme monument exceptionnel et classée en 1950, puis elle a été reprise par la ville en 1958. Et puis, depuis pas mal de temps, on peut la découvrir dans le cadre de visites touristiques proposées par l'Office du Tourisme. Vous voulez plus d'infos, vous allez sur le site tourisme-nivelles.be, tourisme-nivelles.be. Allez, je vais vous parler du bois de Colfontaine dans le Borinage. Le bois de Colfontaine fut au XIIIe siècle propriété conjointe du chapitre de Sainte-Foudru et de la famille de Fontaine, dont un des fils, Nicolas ou Collard de Fontaine, devint évêque de Cambrai, ce qui pourrait être l'origine du nom. Cette belle et légendaire forêt fait partie de l'actuelle forêt des Ardennes, qui reste un des vestiges de l'antique et imposante forêt charbonnière qui couvrait notre pays. C'est un véritable poumon du Borinage. C'est à découvrir quand vous voulez, tout au long de l'année, aussi bien en hiver qu'en été, qu'au printemps, qu'en automne. C'est chatoyant, c'est beau à voir et toutes ces informations que je vous ai données, eh bien, j'ai pu les collecter sur un superbe site que je vous invite à visiter, patrimoinedecolfontaine.be, patrimoinedecolfontaine.be. Le Mobile Garage, c'est un endroit installé à Montigny-le-Tilleul. C'est un lieu culturel, une petite scène bien sympathique. Et le 28 novembre à 20h30, il y aura un hommage aux Cranberries, groupe des années 90. Dans ce lieu, eh ben, tout est vrai, l'accueil est chaleureux, les sourires sont sincères. Et chaque concert devient une soirée où artistes ou publics ne font plus qu'un. C'est à la rue de Gauzet, numéro 537 à Montigny-le-Tilleul. C'est le 28 novembre, il faut réserver 0479 46 74. 34 0479 46 74 34. Allez, on file à Jodogne. Le centre d'interprétation de la pierre de Gobertange permet de découvrir la petite et grande histoire de cette pierre très présente en Brabant-Wallon, mais aussi dans des monuments emblématiques, comme par exemple l'hôtel de ville de Bruxelles. Vous voulez plus d'infos? Vous allez sur le site lagobertange.com, lagobertange.com. Je vous souhaite de bons moments sur Radio Bonheur.
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2: Il est 16h.
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4: Bonjour à tous, la Flandre avance de 6 mois l'indexation de la taxe kilométrique pour camions. Viapas a annoncé que la Flandre augmentera les tarifs de la taxe kilométrique pour les camions dès le 1er janvier 2027. Viapas est l'entité interrégionale qui gère et coordonne le prélèvement kilométrique pour les véhicules de plus de 3,5 tonnes pour le transport des marchandises pour les trois régions du pays. La région de Bruxelles-Capitale et la Flandre appliqueront également une hausse pour les véhicules à émission nulle, tandis qu'une indexation des tarifs entrera en vigueur en Wallonie. Concrètement, les tarifs de la taxe kilométrique pour les camions vont augmenter de 3,86% en Flandre dès janvier 2027, selon Stéphanie Fréquin, en charge de la communication chez Viapas. Les tarifs pour les véhicules à zéro émission vont également augmenter. Pour la Wallonie, une indexation des tarifs calculée sur base de l'indice des prix à la consommation du mois d'août 2026 est prévue. En région Bruxelles-Capitale, aucune indexation n'est prévue. Une adaptation des tarifs pour les véhicules à émission nulle est toutefois prévue, comme en Flandre. Depuis avril 2016, les poids lourds de plus de 3,5 tonnes sont soumis à une taxe kilométrique sur les routes belges. Cette redevance dépend actuellement du poids du véhicule, de sa norme euro et de la région dans laquelle le camion circule. Et puis encore une mauvaise nouvelle pour le portefeuille avec une hausse du tarif des timbres et des colis. L'augmentation interviendra dès l'an prochain et pourrait être suivie d'une autre. Un timbre non prioritaire coûte aujourd'hui 1,63€. À partir de 2027, son prix lorsqu'il est acheté individuellement sera de 1,77€. Il sera vendu 1,72€ à l'unité par feuille de 10. Le prix d'un timbre prioritaire grimpera de 2,52€ à 2,73€ pour un timbre individuel. Il sera vendu 2,68€ à l'unité par feuille de 5. Les colis seront également plus chers. Les tarifs des colis nationaux prépayés augmentent en moyenne d'environ 4,5% avec des variations en fonction du poids et du type d'envoi. Mais cela pourrait ne pas s'arrêter là. Selon Bpost, en fonction de l'inflation, les prix pourraient encore grimper de 3% au maximum au cours de l'année 2027. Demain, une masse d'air polaire maritime instable va débouler sur le pays depuis la mer du Nord. Elle sera responsable d'une météo assez chaotique avec des nuages abondants et des averses régulières. Quant aux températures, elles chutent, les maxima ne seront plus que de 14 degrés. On referme ici ce bulletin d'info. Passez une excellente soirée à notre écoute.

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2: Il est 17h.
3: Édith Piron, bonsoir. Le 14 novembre, il y aura une soirée fromage et charcuterie avec un énorme buffet de découvertes. C'est proposé par le Kiwanis Club de Saint-Guilain en Borinage. C'est au profit de ses actions sociales. La devise de cette soirée, le fromage, c'est la vie. Fêtons-le ensemble. Ça se passe à l'école maternelle Jean Roland, 11e rue à Saint-Guilain. Il faut réserver. Vous appelez au 0475 38 68 48. 0475 38 68 48. On file à la galerie Martine Emmer à la chaussée de Bruxelles à Waterloo. Elle propose jusqu'au 18 octobre une exposition particulièrement intéressante sur une artiste belge. Cette exposition vous invite à découvrir les œuvres vibrantes de l'artiste belge Sabine Nielsen. À travers un geste minutieux et méditatif, l'artiste laisse la couleur s'écouler et se superposer. Dans sa série emblématique qui s'intitule Goutte à goutte, la peinture devient une véritable partition musicale. Les gouttes y dessine des paysages intérieurs, créant des espaces de résonance où le hasard rencontre l'intention. C'est à découvrir donc jusqu'au 18 octobre. Vous voulez plus d'infos? Eh bien, vous n'hésitez pas à aller sur le site de Martine Emmer, ça s'écrit E-H-M-E-R, ou vous appelez au 0473 59 02 85. Le centre culturel de Farciennes est particulièrement dynamique. C'est un petit centre, mais franchement, il en vaut la peine. Et le 27 novembre, Tamara Payne, célèbre comédienne de notre région, vous connaissez certainement Stacy Star, eh bien, sera au centre culturel de Farciennes avec un spectacle intitulé Ringarde. Tamara Payne débarque donc sur scène avec un spectacle aussi improbable qu'inclassable. Un show intitulé Ringard, parfaitement assumé, mais explosif, décomplexé et étonnamment novateur. C'est donc un spectacle à découvrir le 27 novembre à 20h au Centre culturel de Farciennes. Il faut évidemment aller réserver votre place sur le site centreculturelfarcienne.be, centreculturelfarcienne.be. À Charleroi, nous avons beaucoup de créateurs, d'artisans et de producteurs et chaque année, ils organisent leur halle. C'est la 5e édition de cette halle des créateurs, artisans et producteurs. Ça aura lieu le 11 octobre de 10h à 18h au campus de Charleroi. Ce sera une ambiance familiale avec animation et food truck. Plus d'infos sur le site cap6000.be, cap6000.be. 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
2: Il est 18h.
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4: Bonjour à tous, la Flandre avance de 6 mois l'indexation de la taxe kilométrique pour camions. Viapas a annoncé que la Flandre augmentera les tarifs de la taxe kilométrique pour les camions dès le 1er janvier 2027. Viapas est l'entité interrégionale qui gère et coordonne le prélèvement kilométrique pour les véhicules de plus de 3,5 tonnes pour le transport des marchandises pour les trois régions du pays. La région de Bruxelles-Capitale et la Flandre appliqueront également une hausse pour les véhicules à émissions nulles, tandis qu'une indexation des tarifs entrera en vigueur en Wallonie. Concrètement, les tarifs de la taxe kilométrique pour les camions vont augmenter de 3,86% en Flandre dès janvier 2027, selon Stéphanie Fréquin, en charge de la communication chez Viapas. Les tarifs pour les véhicules à zéro émission vont également augmenter. Pour la Wallonie, une indexation des tarifs calculée sur base de l'indice des prix à la consommation du mois d'août 2026 est prévue. En région Bruxelles-Capitale, aucune indexation n'est prévue. Une adaptation des tarifs pour les véhicules à émissions nulles est toutefois prévue, comme en Flandre. Depuis avril 2016, les poids lourds de plus de 3,5 tonnes sont soumis à une taxe kilométrique sur les routes belges. Cette redevance dépend actuellement du poids du véhicule, de sa norme euro et de la région dans laquelle le camion circule. Et puis encore une mauvaise nouvelle pour le portefeuille avec une hausse du tarif des timbres et des colis. L'augmentation interviendra dès l'an prochain et pourrait être suivie d'une autre. Un timbre non prioritaire coûte aujourd'hui 1,63€. À partir de 2027, son prix, lorsqu'il est acheté individuellement, sera de 1,77€. Il sera vendu 1,72€ à l'unité par feuille de 10. Le prix d'un timbre prioritaire grimpera de 2,52€ à 2,73€ pour un timbre individuel. Il sera vendu 2,68€ à l'unité par feuille de 5. Les colis seront également plus chers. Les tarifs des colis nationaux prépayés augmentent en moyenne d'environ 4,5% avec des variations en fonction du poids et du type d'envoi. Mais cela pourrait ne pas s'arrêter là. Selon Bpost, en fonction de l'inflation, les prix pourraient encore grimper de 3% au maximum au cours de l'année 2027. Demain, une masse d'air polaire maritime instable va débouler sur le pays depuis la mer du Nord. Elle sera responsable d'une météo assez chaotique avec des nuages abondants et des averses régulières. Quant aux températures, elles chutent, les maxima ne seront plus que de 14 degrés. On referme ici ce bulletin d'info. Passez une excellente soirée à notre écoute.
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temps, douceur, et oui, On More Night, 1985. Phil Collins, l'ancien chanteur du groupe Genesis, met sur action superbe slow, c'est tendre, c'est romantique. Hein. Comment allez-vous chez vous? Ça va? Vous êtes en forme? Oui, je sais, vous allez me dire, Francie, il pleut dehors. Eh bien oui, que voulez-vous? Il faut de temps en temps un petit peu de pluie. Hein. De toute façon, rassurez-vous, je tiens bien sûr à faire attention à tous nos amis espagnols, parce que là, je peux vous dire que j'ai vu des vidéos, et ça pleut, ça pleut, ça pleut. Donc vous qui êtes en Espagne, eh ben, je vous plains, parce que c'est, oh là là là, je ne sais pas combien de mètres cubes, comme on dit, au sol qui tombe, mais c'était pas mal. Alors, comment allez-vous en ce mercredi 7 octobre? Vous allez bien? Votre journée s'est bien déroulée? Oui? Bon, merci, moi aussi. Alors, je tiens bien sûr à remercier notre ami Philippe hein, de ce matin. Hein. Il n'était pas trop en forme, mais Philippe, voilà, il fait son émission quand même, comme il veut. Vous voyez, ça, c'est la maladie qui arrive et qui vient. Voilà. En tout cas, nous, en ce mercredi 7 octobre, c'est votre anniversaire. Messieurs, dames, bon anniversaire à vous. Alors, vous savez que ce 7 octobre, vous n'êtes pas les seuls à être nés ce jour. Mais non, nous avons bien sûr M. Bernard Lavillier. Il est né en 1946. Il a 80 ans aujourd'hui. Qui c'est, bien sûr, Bernard Lavillier? C'est un chanteur français, un grand voyageur d'ailleurs, hein, parce que tous ses titres viennent d'un voyage où il est allé. Il a fait Melody Tempo Harmony en 94, il a fait La Main d'Or en 2001, et bien sûr un duo avec Nicoletta, Idée Noire. Ça, c'est bien sûr en 1983. Alors, elle est née aujourd'hui également, enfin pas aujourd'hui, mais ce jour, hein, le 7 octobre, c'est bien sûr Toni Braxton. Elle a 59 ans et c'est une chanteuse américaine avec ses grands tubes, bien sûr, Blake Shaggins en 93. Il y avait Steven Day. Et alors, le plus connu, hein, vous allez me dire, All Break My Heart, ça c'est en 96. Là, c'était un slow, un skate braid, comme on dit. Alors, également une dame qui est née, une française, une chanteuse également, vous la connaissez, hein. Mais son vrai nom, allez, je vous dis un petit indice, son vrai nom c'est Sonia Dronier. Elle a 66 ans aujourd'hui, mais elle est plus connue sous le nom de Victor Laszlo. Et ben oui, avec ses titres Pleurer des rivières en 86, Blitzen en 87, ou le grand tube qu'il a fait connaître en France, Canoë Rose en 1985. Mais voilà des personnalités qui sont nées comme vous le 7 octobre. Donc voyez, vous pouvez dire waouh, je suis né en même temps qu'elle ou lui. Ben voilà, c'est pas mal quand même. Hein. Allez, nous sommes aujourd'hui mercredi dit 3 heures d'émission. Eh bien oui, vous allez m'avoir dans les pattes, comme on dit, ou bien derrière votre transistor pendant 180 minutes. C'est pas mal ça quand même. Hein. Ah oui, ça c'est bien. Moi j'adore ça. J'adore quand je suis avec vous là, on est relax, on est tout cool, on pense à rien. On pense simplement à ce que vous allez faire ce soir. Quel repas vous allez préparer peut-être? Ou que faites-vous maintenant avec les enfants? Parce que c'était mercredi, vous allez être occupé toute l'après-midi, c'est peut-être pas facile. Ou bien peut-être les devoirs, ou bien se promener dans les bois, que sais-je. Pourquoi pas, tiens, le dire sur la page Facebook. Ou bien si vous avez envie de nous contacter en direct, le 071 45 53 60. Vous nous écoutez également via le DAB+, canal 11B. Vous êtes également nombreux et nombreuses à nous écouter à votre travail. Voilà, parce que je sais qu'on remercie bien sûr tous nos petits commerçants de Courcelles, La Louvière,

0: vous n'êtes pas encore membre, il est grand temps, bien sûr, de prendre votre carte, si ce n'est pas encore les jours qui viennent, pour votre anniversaire, parce qu'on approche tout doucement en fin 2026. 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Alors, je vous rappelle que la carte de membre ne coûte que 10 euros. Et comme ça, ben, le jour J, votre anniversaire sera cité sur antenne. Alors, nous aurons également, pour ne pas ramasser une petite lettre dans la boîte aux lettres, ce qui est jamais très agréable, blanc et bleu, eh bien là, c'est bien sûr les radars répressifs dans la région de Charleroi et de Mons-Borinage, bien sûr, qui nous ont été signalés par la police, mais de toute façon, il y en aura toujours des pièges, donc faites quand même attention partout. Allez, je pense qu'on a assez dit. Vous avez envie de nous joindre, n'hésitez pas, le téléphone est à votre disposition, nous allons faire une petite page de pub, et justement, en parlant de téléphone, ils sont là, avec le titre Cendrillon de 1982 et puis Francis Lalanne, un prénom que j'adore, c'est normal, c'est Francis avec vous jusqu'à 21h pour Musicalement Vôtre avec Reste avec moi, ben oui, restez avec nous branchés et vous allez voir que tout va bien se passer. Allez, j'envoie la suite du programme et on se dit à tout à l'heure.
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0: Vous avez peut-être dansé avec monsieur ou avec madame sur cette très belle mélodie de Reste avec moi, monsieur Francis Lalanne, 1986, jusqu'à la dernière note. Ouh, c'est romantique, n'est-ce pas? Il est 18h21. Qu'allons-nous faire par ce temps un petit peu plus frisquet, hein, avec un petit peu d'humidité? Ben, nous allons faire simplement ceci.
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0: Alors, que s'est passé sur nos routes? C'est pas vraiment ce qui va se passer sur nos routes, mais ce qu'il va avoir sur nos routes. Hein. Ah ben, il va bien sûr avoir des radars répressifs dans la région de Charleroi et de Mons-Borinage. Et ça, c'est un petit plan pour ne pas ramasser un petit pruneau. Alors, ils seront bien sûr situés jeudi dans la région de Charleroi, à Marcinelle, rue de la Bruyère, à Monceau, rue Saint-Fiacre et rue du Calvaire, à Marchais-Nopons, rue de Châtelet et rue de la Providence, et à Dampremy, rue Waters. Dans la région du Borinage, ils seront situés à Saint-Guilain, rue Louis-Cathy, à Boussu, National 550, à Framery, rue des Écoles, à Carnion, rue Jules Destré et à Colfontaine, rue Dubois. Et vendredi, région de Charleroi, à Ronsard, rue Mas-Diarbois et rue René Delaise, à Couillet, rue de Gilly, à Monceau-Marchienne, rue de Jamioul et chaussée de Thouin, à Marcinelle, avenue de Philippeville, et à Montigny-sur-Sambre, rue du Résolu. Et pour finir enfin les radars dans la région du Borinage, à Framery, rue du Grand Trait, à Carnion, rue Monceville, à Saint-Guilain, route nationale 547, à Boussu, rue de La Fontaine, et à Colfontaine, avenue Fénelon. Voilà donc prévenu, respectez les limitations de vitesse. Je sais qu'il y en a d'autres. Il y a même des lidars qui sont placés à certains endroits qu'on n'a pas encore été avertis. Mais soyez prudents quand même sur la route. Surtout que maintenant, on a un petit peu de pluie. Le temps commence à se rafraîchir. La nuit a tombé un peu plus vite. Donc, soyez quand même un peu plus vigilants. Allez, tout de suite, une très très bonne chanson 2026, excusez-moi. Ça va de sortir, évidemment. Eh bien oui, c'est Sena Spiro avec un Material Lover. Et puis, il y aura Psy avec Angelina. Ça, c'est en 91. Bonne écoute, bonne soirée à notre compagnie. Quoi que vous fassiez, faites-le bien.

0: 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Mais quel bonheur que vous êtes là ce soir, en notre compagnie. Eh bien voilà, alors on va bien sûr vous remercier, parce que vous êtes déjà nombreux et nombreuses à nous faire des petits coucous via notre ligne téléphonique et via notre page Facebook. Alors on va bien sûr remercier Jean-Olivier, Papillon Bleu, Marie-Christine Porowek, Piero Milana, La Roca Marco. On a également Christian et Chantal, Christian Osselet, Stéphanie D'Amico, Florence Audi, Alain de Breckeler, Papy du Tilleul, Lisiane SRT, Christian Bilou, Delphine Lael, Christelina Clochette, David Demine de Godarville, Anne Classe, Louise Van de Brandt. Nous avons également Chantal Fromont, Alain et Christelle de Chapelle, Dominique et Thomas, Karine Lossio, Willy et Hilde de Senef, Marie Loiseau, Maria Parcora de, Parcoro de Jumet, Hugo et Michaela, Françoise Mineur, Philippe Rida, Jacqueline Galland, Sabrina, Tony Cucinito, Annick France, notre petite française, Sheila Debrun, Colette Geis, Annie Rousselet, Chantal Trot, Lisiane Duré, Philippe Rida, José Henri, et oui, vous êtes nombreux, hein, Annie Lucas, Marc César et son épouse qui sont revenus, qui ont la pluie, eh ben oui, ça arrive, Marc et Christine, hein. Bernadette Scalon, Christian Garret, Michel Choubi, et on va terminer avec Françoise Mineur pour cette première heure de remerciement, parce qu'elle est là, et parce que vous êtes membre de Radio Bonheur, vous avez votre carte de membre. Maria va fêter dans quelques instants votre anniversaire, et puis, il y aura bien sûr Dido, avec Highway to Me, un titre de 99, et puis Michel Ponareff, Je suis un homme, ben oui, moi aussi, Je suis un homme, en 1971, et vous aussi, messieurs, vous êtes un homme, et vous, mesdames, une dame. Alors, on écoute tout ça sur Radio Bonheur, et nous sommes ensemble jusqu'à 21h. C'est Francie qui vous accompagne.
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2: Bonjour à tous. Aujourd'hui, mercredi, nous fêtons les Serge ainsi que les Gustave. La citation du jour : tout finit afin que tout recommence, tout meurt afin que tout vive. 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

Vous êtes occupé à chanter la la la la, je suis un ange, je suis un... Vous savez pourquoi je chante en même temps que vous? Parce que le week-end ici à Radio Bonheur, on chante, messieurs, dames. 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Là, c'est à partir de 14h, Sergio Herba que nous recevons. En attendant, nous allons poursuivre en musique cette émission en 1989. Sing Your Name, interprété par Terrence Trent and the D'Arby. Et puis en 2025, Caroline avec Pas le choix. Tout ça, c'est sur Radio Bonheur. Nous sommes ensemble jusqu'à 21h. C'est Francie qu'on écoute là en ce moment avec Musicalement Vôtre.

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0: Ah ben il a dit qu'on se retrouvera, bien sûr qu'on va se retrouver, bien sûr, après le top de 19h, parce que dans quelques instants, nous allons faire une petite page de pub, et puis, ben, si vous allez dans votre armoire à chaussures, vous savez, les petits mocassins, pour être bien à l'aise dans votre maison, pourquoi pas les mettre? Parce qu'après la page de pub, on va revenir en 1981, nous allons pouvoir les chausser, les mocassins, avec notre petite Minot. Quand je dis petite, parce qu'elle n'était pas très grande, Minot, hein, vous savez, dans les années 80, c'est comme ça, mais sa chanson avait un petit peu de pêche. Donc je vous propose de faire une page de pub, de prendre un petit verre, des cacahuètes, des chips, et d'aller vite chercher vos petits mocassins, et juste après Minot. Et nous on se retrouve après le top de 19h pour la seconde heure de Musicalement Vôtre. Bonne soirée à vous.
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2: Il est 19h.
3: Édith Piron, bonsoir. Une pièce dont on va beaucoup vous parler cette année, elle est en tournée en Fédération Wallonie-Bruxelles, mais on pourra la découvrir le 8 octobre à Binche à partir de 20h. C'est L'Invitation, une pièce de Adrien Racca. L'histoire est celle de Daniel, c'est un homme marié qui aspire à un peu de liberté. Alors pour souffler de temps en temps sans culpabiliser, eh bien il s'invente un ami imaginaire qui s'appelle Charlie, qu'il prétend aller voir régulièrement. Mais quand sa femme insiste pour rencontrer ce fameux Charlie, eh bien Daniel est pris à son propre piège. Et il engage un inconnu, paumé, imprévisible et trop à l'aise pour jouer le rôle, sauf que Charlie s'empare vite du mensonge, jusqu'à tout faire basculer. C'est un duo hilarant, avec plein de quiproquos, un jeu de manipulation jubilatoire, une critique fine des faux-semblants et des travers du couple. C'est donc à découvrir le 8 octobre au Théâtre Communal de Binche. Plus d'infos sur le site théâtrebinche.be. Vous aimez bien le monde de Walt Disney, eh bien ce sera l'occasion pour vous de le découvrir dans notre région. En effet, le 11 octobre, ce sera le Meeting Disney XXL, 10 ans de magie et de rencontres. Ça se passera à Esoprel, plus particulièrement à la salle de Sambre Expo, située rue du président John Fitzgerald Kennedy à Esoprel. Ce sera l'occasion de découvrir des marchandises en tout genre, ayant comme thématique Disney, des collections, des rencontres avec des personnages. Tout ce qu'il faut pour vous faire rêver, rendez-vous donc le 11 octobre, c'est à partir de 10h du matin à Sambre Expo à Esoprel. Le Festival d'Ivresse, c'est un festival qui existe depuis de nombreuses années. C'est un festival qui aura lieu les 9 et 10 octobre avec la possibilité de découvrir une autre littérature que celle que l'on nous sert dans les grandes librairies. Alors, il y aura aussi des spectacles, c'est proposé par le Vecteur. Et les 9 et 10 octobre, vous pourrez applaudir Edgar Zoc. Alors, dans un seul en scène, Edgar Zoc laisse l'intelligence artificielle dicter le spectacle. Entre monologue et protocole, l'interprète exécute les recommandations algorithmiques dans une quête de bien-être automatisée. Une performance drôle et troublante sur notre rapport à la machine. C'est donc les 9 et 10 octobre au Vecteur dans le cadre de l'opération Livresse. Vous voulez plus d'infos d'ailleurs sur tous les événements que propose Livresse. Vous allez sur le site livresse.vecteur.be, livresse.vecteur.be. Je vous rappelle que le Vecteur est situé rue de Marcinelle à Charleroi. Le 17 octobre, eh bien, on file à Mons, on va découvrir la nouvelle comédie de Laurent Ruquier, l'expérience théâtrale au Théâtre Royal de Mons. Cette pièce met en scène deux acteurs de générations différentes, François Berléand et Max Boublil. Et tout ça pour rire avant tout et pour rendre hommage au théâtre, aux acteurs comme au public. Il faut savoir que François Berléand est venu l'année dernière présenter une pièce de théâtre avec notamment Sophie Marceau. Rendez-vous donc le 17 octobre prochain au Théâtre Royal de Mons. Pour plus d'infos, eh bien, vous allez sur le site Théâtre Royal. royalmons.be. Édith Piron, je vous souhaite une bonne soirée.
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0: on est là, bien sûr, on a remis bien sûr les guitares et la batterie sur le côté. C'était bien sûr le groupe The Rolling Stone en 1986, Harlem Shuffle. 19h07, ça va bien depuis tout à l'heure. Quoi, vous venez juste de vous brancher? Mais vous avez bien fait, monsieur, dame, ne vous inquiétez pas, vous venez du travail, vous êtes occupé des enfants toute la journée, vous avez eu le temps simplement de préparer le repas et vous avez allumé la radio sur le 87.7, vous avez bien fait. Ah, vous n'avez pas la fréquence modulée, mais vous avez le DAB+, pourquoi pas, tiens, vous l'avez branché sur le canal 11B. En tout cas, quoi que vous fassiez, vous êtes chez vous, vous êtes confortablement bien installé, soit dans le fauteuil, soit occupé à préparer le repas, ou bien simplement à lire le journal en nous écoutant, hein, mais pourquoi pas, tiens. Alors même si vous êtes à l'étranger, vous pouvez bien sûr nous écouter via l'Internet, car on pense bien sûr à toutes nos personnes qui sont là-bas, en Italie, en Espagne, en France, partout, vous pouvez bien sûr nous écouter. Merci de votre fidélité. Nous sommes mercredi 7 octobre, nous entamons la deuxième heure de Musicalement Vôtre. Alors si c'est votre anniversaire aujourd'hui, vous êtes né sous le signe de la Balance, et bien sûr, vous n'êtes pas les seuls à être nés aujourd'hui. Nous avons également Vladimir Poutine, qui est né lui en 52, c'est un responsable politique. Nous avons également une Anglaise, elle est sportive, Jane Torvilles, elle a 69 ans aujourd'hui. Et une petite dernière comme ça, elle est Valérie Maurice. C'est une Française, c'est une animatrice, elle est née en 64. Aujourd'hui, elle a donc 62 printemps. Pour cette deuxième heure d'émission, j'ai pris que du bon. Ah bah oui, vous savez qu'on prend pas n'importe quoi, et si on choisit vraiment du bon pour vous, on aura du Lady Gaga, on aura un slow, mais la diva des divas. Si je vous dis que là-dessus, il y a beaucoup de couples qui se sont mariés en parlant de diva, vous pensez tout de suite à le film Bodyguard. Eh ben oui, Whitney Houston, elle sera là avec nous. Alors, il y aura également du Frédéric François pour tous les fans de Fredo. Il y aura du Frédéric Chateau. Il y aura Maria. Maria, elle, la star nationale de toutes les heures, elle est là, évidemment, Maria, pour fêter comme il se doit votre anniversaire si vous êtes membre de Radio Bonheur. Et puis, il y aura également, pour ne pas ramasser de petits pruneaux, il y aura les radars répressifs de la région de Charleroi et de Mons-Borinage. Vous avez envie de nous contacter. Vous avez le 071 45 53 60, ou même, vous êtes habitué, la page Facebook. Allez-y, écrivez ce que vous avez envie, un petit coucou, ce que vous allez manger, ce que vous faites ce soir, pourquoi pas, tout est permis. Alors, en attendant aussi, on va écouter que de la bonne musique, hein. Voilà, il y aura une petite page de pub, et puis il y aura Michel Fugain, Des rêves et du vent, et en 1987, et puis il y aura également Frédéric François, Aimé, lui c'est en 1983. Et nous aurons aussi tout à l'heure ce qui va se passer le week-end à suivre sur votre radio, Radio Bonheur, et les mois qui suivent, parce que le mois de novembre, il y a aussi quelque chose de très spécial. On en parlera un petit peu tout à l'heure, tiens, comme ça, ça va rafraîchir un petit peu les mémoires. Mais en attendant, la page des pubs et la bonne musique.
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0: Il le dit si bien, aimons-nous les uns les autres. 19h19, on fait ceci, messieurs, dames.
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0: Et oui, les radars répressifs de la région de Charleroi et de Mons-Borinage, les voici, les voilà pour demain jeudi. Région de Charleroi, ils seront situés à Marcinelle, rue de la Bruyère, à Monceau, rue Saint-Fiacre et rue du Calvaire, à Marchenaux-Pont, rue du Châtelet et rue de la Providence, et à Dampremis, rue Waters. Dans la région du Borinage, ils seront situés à Saint-Guilain, rue Louis-Cathy, à Boussu, National 550, à Frimbry, rue des Écoles, Carnion, rue Jules Destrée, et à Colfontaine, rue Dubois. Pour vendredi, région de Charleroi, Ransard, rue Mast-Diarbois et rue René Dalaise, à Couillet, rue de Gilly, à Mont-sur-Marchienne, rue de Jamioul et chaussée de Thouin, à Marcinelle, avenue de Philippeville, et à Montigny-sur-Sambre, rue du Résolu. Et enfin, on termine ces inforadars dans la région du Borinage avec Saint-Guilain, route nationale 547, Carnion, rue Monceville, Frimbry, rue du Grand Trait, Colfontaine, avenue Fénelon, et à Boussu, rue de la Fontaine. Voilà donc, prévenus, respectez l'imitation de vitesse, car il y en aura d'autres qui n'ont pas été signalés. Il est 19h20, une bonne nouveauté, tiens. Ah oui, 2026. Vous allez me dire, bon, on est déjà 10e mois de 26, mais c'est pas mal. C'est Swamps avec Homer Rikers. Et puis, il y aura Frédéric Chateau, Les Liaisons Dangereuses. Ça, c'est un titre de 91. Tout ça, bien sûr, derrière votre transistor, vous augmente un petit peu, et c'est Radio Bonheur que vous écoutez.

Ah, ça bouge quand même un petit peu, hein. Bah, c'est pas mal, hein. Malgré la pluie qu'on adore, on a la liaison dangereuse. Oh, on faisait faire un petit peu gauche-droite, droite-gauche. Voilà, 19h28. Ça va chez vous? Pas trop mouillé si vous êtes allé dehors? Non, il y a des endroits où ça pleut beaucoup, des endroits que j'ai... Moi, je viens d'aller voir dehors. Bon, il pleut un petit peu, mais ça va encore, ça va. Il fait 19 degrés même, hein. Bon, je vais bientôt mettre une petite écharpe, moi. Voilà. Allez, il est grand temps de remercier tous nos auditeurs et auditrices qui nous font des gentils messages. Je peux vous dire qu'on nous entend de loin. Et oui, il vient de m'appeler, c'est notre ami Stéphane. Stéphane qui nous appelle de Valenciennes. Il nous dit là-bas, il pleut aussi. Ben merci Stéphane de ta fidélité, en tout cas à Valenciennes. Donc voyez que partout, on peut nous écouter. Il nous écoute bien sûr via le DAB+, qui m'a dit, DAB+, sûrement de Mons, le canal 11B. Il y a également Rico Thierry, Frédéric Michel. Lui, il m'a dit, ben, ce soir, il mange de la choucroute garnie maison. Frédéric, ça sent déjà bon, ça. Laurent Isabelle, que vous retrouvez bien sûr notre ami Laurent, le mardi, le jeudi et le vendredi, de midi à 14h pour le lunch Radio Bonheur. On va remercier Lucienne de Monceau, Edwine de Pontacel, Christiane de Fontaine de Jumet, Rose et Michel de Ransard, Lily Liliane, et Christelle de Clercq, Élodie de Montigny-le-Tilleul, André Marchal, Nathalie Aubise de Morlanway, Angela de Souvray, Cédric Vanard, Salvatore Spedal Scarlata, Michel Collard, Christine Delfos, Michel Tassio, Luc et son épouse Chantal de Steenkerzeel. Il nous dit que là-bas, ça va, c'est au-dessus de Bruxelles, hein, au cas où ceux qui ne savent pas. Hein. Faucon Nancy, Louise Linda, Carmela qui remet un bonjour à tous les auditeurs. Marie-Jeanne de Chapelle-Lermont, Maréline de Courcelles, Taverne Carmen, Christian Thibault, Gaëtan Arnoul, Luc et Francine de Arken, Jean-Luc Lambinet et Véronique, Erika, notre princesse d'accordéon, Fiorella et Stéphanie, Angélique de Da Silva, pardon, Georges Hubinon, Mireille Nordier, Natacha Daniel, Lise Demade, Alain et Christelle de Chapelle. Nous avons également Christian Osley, Philippe et Anne-Marie de Jumet qui remet le bonjour à tout le monde. Et on va terminer avec Éric Capiot de Morlanway et Marie-Paul le Mesureur. Continuez, la page Facebook est à votre disposition. Nous avons encore 1h30 en votre compagnie car c'est mercredi. Nous sommes ensemble jusqu'à 21h. Mais maintenant, la reine de la radio de toutes les heures, la reine pour vous fêter ce soir, hein, donc toute la journée, votre anniversaire, c'est Maria qui arrive tout de suite. Et après Maria, vous prenez madame, messieurs, dans les bras, ou bien monsieur, vous prenez madame, ou bien madame, vous prenez monsieur. Si vous êtes tout seul, vous prenez la chaise, vous allez fermer les yeux et vous allez faire un slow langoureux avec une voix diva, bien sûr, la diva, diva, diva de Whitney Houston avec Always, Always Love You, 1992. Et puis il y aura Charles Aznavour, Idiot, mais je t'aime, et bien sûr, en 1972. Vous voyez, les femmes, elles ne comprennent pas des fois quand on leur dit je t'aime. Ben voilà, c'est comme ça. Il faut que Charles Aznavour lui dise Idiot, je t'aime. Allez, Maria, c'est à toi et le slow langoureux, c'est pour vous, messieurs.

0: Aujourd'hui mercredi, nous fêtons les Serges ainsi que les Gustave. La citation du jour, tout finit afin que tout recommence, tout meurt afin que tout vive. Les anniversaires de nos membres arrivent avec Cordier Raoul de Souvray qui fête ses 68 ans, Jonathan de Saint-Guilain fête ses 52 ans, Kevin de Boussu ses 56 ans, Félicie ses 79 ans et Émilie de la Louvière elle fête ses 40 ans.
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4: On ferme les yeux. Et on l'écoute. Whitney, c'est à toi.

Bon, mesdames, si vous ne l'avez pas encore compris, qui vous disait qui vous aime, ben là, je ne sais pas comment est-ce qu'il faut faire. Hein. C'était notre ami Charles Aznavour en 1972, sa déclaration d'amour envers vous, voyons. Ben voilà. Alors, regardez à votre agenda. Vous tournez la page, pam pam, fin octobre, début novembre, fin novembre. Vous avez quoi le 28 et le 29 novembre? Rien, c'est libre. 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Voilà, ça c'est dit pour le week-end qui suit. Maintenant 1985, si je vous dis le groupe Doubles, vous me répondez The Captain of the Heart. Eh ben oui. Et puis il y aura Luisa avec Carbone, avec le titre Étincelle. Ça c'est un titre de 2025 que nous allons écouter dans quelques instants sur Radio Bonheur. Bonne soirée à notre compagnie, je vous accompagne jusqu'à 21h et c'est Francie pour Musicalement Vôtre.

0: que le temps passe vite, déjà 19h49. Vous avez déjà fini de souper ou bien simplement, vous allez simplement vous mettre à table. Si vous mettez à table déjà, bon appétit messieurs, dames et les enfants évidemment, parce que les enfants vous accompagnent. Et bien sûr, la station radio est pour tout le monde, même pour le chien et pour le chat. Et j'en connais même pour les perroquets. Ben oui, je peux vous dire que moi, mon perroquet, elle écoute 24 heures sur 24 Radio Bonheur. Ben voilà, et de temps en temps, elle dit Radio Bonheur. Ben voilà, qu'est-ce que vous voulez, c'est comme ça les animaux, on les aime, vous aussi. Hein, voilà. Merci de votre fidélité. Avant d'arriver bien sûr au top des 20 heures, nous allons écouter une petite page de pub. Allez, pourquoi pas, tiens. Et puis, un petit secret. N'avoue jamais que tu l'aimes. 1960, c'est bien sûr notre ami Guy Mardel. Il y aura Lady Gaga avec Bradley Cooper, avec encore une fois un très beau slow avec Shallow de 2018. Et Superbus avec Lola. Tout ça pour arriver au top des 20 heures. Et nous, vous savez quoi? On revient juste après tout ça. À tout à l'heure.
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2: Il est 20h.
3: Eddy Piron, j'espère que vous allez bien. Bienvenue sur Radio Bonheur, c'est l'heure de s'informer. La fête du potiron, eh bien, c'est proposé par l'Office du Tourisme et cette année, ça se passe le 10 octobre de 10h à 18h à l'ancienne Syrie, rue de la Gare à Gerpine. Il y aura un large choix de potiron et de cucurbitacées. On pourra découvrir des produits du terroir et des artisans locaux. Il y aura des animations pour les enfants, une grande chasse au trésor familial et il y aura plein de maraîchers et d'horticulteurs. Rendez-vous donc le 10 octobre à Gerpine. Les 21 et 22 novembre, on file au Grand Palais de Charleroi. À l'occasion de sa 10e édition, Insectopie donne rendez-vous aux passionnés d'insectes, de reptiles, d'arachnides, d'amphibiens et d'isopodes. Ça se passe au Grand Palais de Charleroi. Cette année encore, l'événement se déploie sur deux journées complètes avec plus de 6500 m² d'exposition et un parking gratuit. Préparez-vous à découvrir un monde fascinant peuplé de créatures extraordinaires. Alors si vous aimez bien les petites bébêtes, eh bien rendez-vous les 21 et 22 novembre à Insectopie au Grand Palais de Charleroi. Le 31 octobre, Curiosum, la bourse curiosité, est de retour à Sambre Expo à Sambreville. C'est l'occasion de plonger dans l'étrange, le rare et le fascinant. Bienvenue à Curiosum, la seconde édition de cette grande bourse dédiée aux curiosités naturelles, macabres et ésotériques. 1200 m² d'exposition, plein de belles personnes à rencontrer. C'est donc à découvrir le 31 octobre à Sambre Expo à Sambreville. On vous attend avec impatience. Pour essayer d'avoir un petit peu de sous, la société, les récalcitrants sociétés de Gilles de Levaltraunier organise sa soirée choucroute et lasagne. Ça aurait lieu le 17 octobre à la salle du Cercle rue du Rio à Levaltraunier. Vous voulez réserver votre place? Eh bien, vous n'hésitez pas à appeler au 0400 97 64 74 70. 0400 97 64 74 70. Je vous rappelle, c'est le 17 octobre à la salle du Cercle à Levaltraunier. Radio Bonheur, je vous souhaite une bonne soirée.
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0: De quoi se mettre en forme pour cette dernière heure d'émission de Musicalement Vaux. C'était donc Rockwell, Somebody Wanted Me en 1983 avec un arrière-fond, si vous l'avez reconnu, Monsieur Michael Jackson. Messieurs, dames, bonsoir, bonsoir messieurs, comment allez-vous? Bonsoir les enfants, vous allez tout doucement aller vous coucher, hein, 20h? Eh ben oui, tout doucement, parce que demain matin, c'était l'école pour certains. Eh ben oui, ils ont repris l'école les enfants, hein. Ça fait déjà un petit bout de temps, hein. Mais ne vous inquiétez pas, bientôt c'est congé, ça va être bientôt la Toussaint, ils auront bientôt congé et Halloween. On y pense tout doucement, parce que déjà dans les magasins, c'est déjà Halloween, c'est même déjà les décos de Noël. Ah ben voilà, il est 20h06, vous êtes nés aujourd'hui, le 7 octobre, c'est votre anniversaire. Vous êtes, boum, à gauche. À droite, vous balancez un petit peu. Et ben là, c'est normal. Alors, dans cette dernière ligne droite, encore du bon, nous allons partir dans les années 80 avec M. Jean-Pierre Madère. On aura bien sûr les Corses, Art Nengo, il y aura Etienne Dao, il y aura du Santa, parce que je sais que vous êtes nombreux et nombreuses à aimer Santa, hein. Elle est terrible, Santa. Hein. Alors, vous avez encore la possibilité d'écrire sur la page Facebook, continuez. Faites un petit peu comme Isabelle Bancard, qui nous fait des petits coucous, Dom CHR et Lucérie Ida de Marcinelle. Eux aussi nous font des petits coucous, donc n'hésitez pas, hein. Voilà, vous avez encore, on va dire, 50 minutes pour le faire, ou bien 071 45 53 60. Vous venez juste de nous rejoindre, vous avez bien fait, hein, 87.7 ou simplement le canal 11B sur le DAB+. C'est Francis qui est avec vous, qui vous parle là derrière votre transistor. Allez, sans plus tarder, on achève cette émission, dernière ligne droite, c'est parti. Alors, une petite page de pub. Et puis, allez, on met les chapeaux, on met les casquettes, on met les foulards de couleur. On met même un petit peu les pantalons pas de def. Hein. Vous savez, les années 80, c'était comme ça. On s'amusait bien avec les stars des années 80, comme on disait. En 1985, Jean-Pierre Madère, Macumba, Macumba. Et voilà, on va pouvoir se bouger un petit peu. Et puis, il y aura Etienne Dao avec des heures en douille. Voilà, ça, c'est en 1988. Tout ça, c'est sur Radio Bonheur. Et on se dit à tout de suite.
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Et oui, très belle mélodie, bien sûr. Allez, 20h16, un petit rappel, juste pour ce week-end. 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

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Alors, Benson Boom, Monsieur Electric Blues 2025, et puis Armengo, il n'est pas tout seul, avec Hunter Limpers, avec Parler d'amour, 1993. Allez, on écoute tout ça, et nous, on revient juste après.

0: Waouh, c'est romantique. Hein. Allez, il est 20h25, ça va passer. Ben voilà, top 25. Si vous fêtez votre anniversaire, voici Maria qui citera bien sûr votre prénom sur antenne. Et juste après, The Corse avec Only Wind and the Sleeps, un titre de 95. Et puis, on retourne en arrière, 1972, une forfaite comme on dit. Gérard Lenormand, alors si tu me laisses pas tomber, tout ça c'est sur Radio Bonheur.
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Ah, on peut dire qu'il en a fait des belles chansons, hein, Gérard Lenormand. Hein. Ah oui, si tu me laisses pas tomber, il a fait Gentil de fin triste et La balade des gens heureux. Oui, il en a fait un répertoire vraiment terrible, voilà. Allez, 20h33, on s'approche de la fin tout doucement, mais encore, on est encore là. Hein. Alors, on va poursuivre cette émission, bien sûr, avec Tom Tom Club, avec The Underbird Waltz en 1981. Et puis, bon, c'est pas le cas aujourd'hui, vous n'allez pas l'attraper, peut-être un autre jour, mais Le coup de soleil en 1980, encore un slow, comme on dit, un skate bryette, un boost d'ailleurs, c'est Monsieur Richard Cochante qui arrive tout de suite sur les platines.

0: On va lui donner un petit peu de crème solaire, hein, mais c'est pas en ce moment parce que je peux vous dire qu'il pleut toujours sous la levée à la Belgique. Hein, des pluies légères, hein, il fait en ce moment 16 degrés. Et vous écoutez bien sûr sous le 87.7. Hein. Allez, dernière ligne droite, 20h43, on va faire une petite page de pub. Puis il y aura, vous l'attendez bien sûr, vous l'aimez même, Santa avec Recommence-moi, c'est un titre déjà de 2024. Et puis il y aura Upside avec Mindent, et nous on se retrouve juste après, déjà pour se dire au revoir.
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Un titre de 2013, c'était donc Absented avec Mintart. Il est 20h51, messieurs, dames, j'ai quelque chose à vous dire. Ah ben voilà, je vais m'en aller sur la pointe des pieds, mais vous laissez bien sûr en bonne compagnie de musique, bien sûr, 24h sur 24, c'est Radio Bonheur que vous écoutez. Alors, demain matin, il va vous réveiller, c'est notre ami Nico, à partir de 6h jusqu'à 8h30. 8h30, midi, c'est Philippe, Laurent, avec juste vous et moi. Et à partir de midi jusqu'à 14h, c'est Laurent Gamans avec son lunch que vous allez pouvoir écouter sur le 87.7. Merci de votre fidélité, merci de vos nombreux messages. 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Voilà. Alors, moi je vous quitte. On va laisser bien sûr Laisse tomber les filles avec notre ami France Gall de 64. Il y aura bien sûr Christophe Willem avec Style System de 2026. Et pourquoi pas, tiens, un petit bout de Jean-Patrick Capdevielle quand tu es dans le désert. Ça, on verra bien sûr la suite du programme. Allez, d'ici là, faites pas de bêtises. Je vous souhaite une excellente semaine qui suit, jeudi, vendredi. Et sinon, un bon week-end. On se retrouve lundi dès 18h pour une nouvelle édition de Musicalement Vôtre. Merci de votre fidélité. C'était Francis à votre compagnie. Et ciao, ciao. Bonne soirée.

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2: Il est 21h.

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2: Il est 22h.

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1: Il est 23h.

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2: Il est minuit.

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2: Il est 1h.

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3: Il est 2h.